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0: non, non.
1: Même
0: sur
1: pas
0: un
1: une
0: mec
1: seule.
0: Qui met pas son clignotant, je dis oh putain, il a pas mis son
2: ah
0: clignotant,
2: ouais.
0: Mais
2: oh.
0: C'est tout. Rémi, il est là, oh là là, il est vilain, il a pas mis son clignotant. Oh là là.
1: Non, mais.
0: Ça sert à rien de s'énerver pour ça, quoi.
3: C'est quoi vos injures
1: Tu dis quoi, t'as dit full, t'insultes
3: Moi, c'est connard ou connasse.
4: Bah ouais, c'est
1: t'es
4: ça.
1: T'es
4: ouais.
1: Vulgaire, oh là là.
3: C'est ouais, quoi que je dis?
4: Fils de.
3: Ah non.
1: Hein, tu le dis jamais?
3: Ah ouais, je dis
1: tu
3: ça.
1: Tu rigoles ou quoi, toi?
3: Je serais jamais les mamans.
1: Tu te rappelles pas à chaque fois que je dis. Dis fou, à chaque fois qu'il le dit, je dis à un mec qui va lire sur tes lèvres le fils de, parce que ça se lit bien sur les lèvres.
4: Ah ouais, ça se voit.
1: Il va descendre, il va te marbrer, je vais te regarder.
3: C'est dans quelle région qu'on insulte le plus les autres conducteurs, d'après vous?
2: Rhône-Alpes.
1: Pourquoi?
0: Île-de-France,
1: les Bouches-du-Rhône.
3: Ah, j'étais sûr que vous me diriez tous Île-de-France.
1: Bah ouais, Île-de-France, non?
3: En région parisienne.
1: Il y a beaucoup de bouchons, il y a du monde, c'est une galère pour rouler.
3: Eh bien non, ce n'est pas l'Île-de-France.
1: À Lyon, ok.
3: Non, non, les Lyonnais ne sont pas là non plus, les Stéphanois non plus.
2: À Marseille.
3: Le top 3 nous donne numéro 1. Les Hauts-de-France.
4: Ah ouais, dans le nord.
2: Ah ouais.
3: Dans le nord de la France, les Hauts-de-France, c'est vous qui êtes en tête des gens qui a juré le plus les autres conducteurs. Numéro 2, Provence-Alpes-Côte d'Azur et la Corse.
1: Ah ouais. Bonne de tes morts.
3: Et après, le Grand Est de la France en Alsace. Oh, saloperie. Donc l'Est, le Grand Est, Reims, Nancy, Metz,
4: Strasbourg.
3: Colmar, Strasbourg,
2: tout ça, ouais.
3: Donc voilà, le top 3, donc numéro 1 sur le haut du classement. Donc là, on a les Hauts-de-France. Quelle est la région dans laquelle on klaxonne de façon intempestive les conducteurs qui nous énervent, un peu comme Rémi, avec son super klaxon, parce que Rémi, il a un super klaxon.
4: Ouais.
3: Ah ouais.
2: Ah, j'adore celui-là.
3: Super. Bon, la région où on klaxonne le plus.
1: À Paname.
3: Ouais, région
4: de France, c'est sûr. Ouais.
3: L'Île-de-France, c'est vrai que c'est un festival de klaxons en Île-de-France.
4: Toute la journée t'entends ça, ouais.
3: C'est l'Île-de-France en numéro 1, Provence-Alpes-Côte d'Azur encore numéro 2, ouais. Avec la Corse.
1: Pas mal, pas mal.
3: Et les Hauts-de-France, ah, vous êtes que 3e, après avoir injurié les gens, vous klaxonnez, mais alors vous klaxonnez juste un tout petit peu. Allons-y pour la suite de notre classement. Ah, où est-ce qu'on vous colle le plus? Dans quelle région on colle délibérément le véhicule d'un conducteur qui nous énerve?
2: Paris aussi.
1: Bon, l'Île-de-France aussi, je pense. Ouais.
3: Eh bien non, c'est pas le sud, c'est pas l'Île-de-France. C'est à égalité le Grand Est.
1: Ah ouais.
3: Et la Bretagne.
1: Ah.
3: Donc numéro 1, le Grand Est, c'est la Bretagne. Après, il y a la Nouvelle-Aquitaine. Et derrière, on trouve la Bourgogne-Franche-Comté, les Pays de Loire, PACA, la Corse, etc., etc. Numéro 1, donc, le Grand Est. Et le Grand Est, vous êtes
1: bien. Ouais. Ah, vous êtes pas mal, les gars.
3: Ouais. Ah, vous êtes pas mal pour l'instant. Hein. Avec la Provence-Alpes-Côte d'Azur, vous êtes bien. Et les Hauts-de-France, vous êtes pas mal aussi. C'est les trois régions, là, pour l'instant, qui sont dans notre classement. Après, où est-ce qu'on double à droite sur l'autoroute? Le plus souvent.
2: Sur l'autoroute.
3: Bonne réponse, Carion.
1: Bien joué.
3: C'est géré. Ouais. Numéro 1, c'est les Hauts-de-France. Numéro 2, Provence-Alpes-Côte d'Azur. Et numéro 3, numéro 1, c'est l'Île-de-France. Numéro 2, Provence-Alpes-Côte d'Azur. Et les Hauts-de-France sont 3e. En fait, c'est vraiment les 3 régions. Ça
2: ouais, c'est vrai. Ouais.
3: Ouais. Où est-ce que les gens descendent le plus de leur voiture pour s'expliquer avec un autre conducteur?
1: Dans le feu rouge.
3: Dans le sud.
4: C'est ouais. Sûr. Hein,
3: ouais. Ouais, ouais, c'est dans le sud.
1: Ça, ouais. Ah ouais,
3: c'est ouais, sûr, c'est chez vous, Provence-Alpes-Côte d'Azur.
4: On se regarde là-bas.
3: Et en numéro 2, ben il y a encore les Hauts-de-France, mais la Normandie, Rémi. Attention, attention.
1: Ah, on est classé.
3: Tu risques de te faire, mettre à l'amende par quelqu'un. Et après, on trouve quoi? Auvergne-Rhône-Alpes. Ah, quand même, on en a un dans ma région. Ah, et le Centre-Val de Loire également. Si vous n'avez pas été cité, c'est que vous êtes dans les régions où ça conduit bien.
2: Bah ouais, ouais. Tant mieux.
3: Il y a peu de régions qu'on n'a pas citées.
2: Ouais, c'est clair.
3: Mais il y a des régions où ça conduit.
4: Mais Sud-Ouest, ça va.
3: Le sud-ouest, ça va.
2: Ouais, ça va.
3: L'Aquitaine, c'est vrai, ça va. Par contre, le sud-est, l'Île-de-France, les Hauts-de-France.
2: Le Grand Est.
3: Et le Grand Est, c'est vrai que vous êtes pas mal. Et alors, comment les Français se jugent au volant? Parce que ça fait partie également de cette enquête.
1: Ah bah, très bien, j'imagine.
3: Oui.
1: Plutôt très bon conducteur.
2: Ouais, comme d'hab.
3: Ouais. Se donne un item positif sur 100 Français. 98.
2: Ouais, c'est clair.
3: Genre, ils sont là, 98. Comme Rémi, un peu, là. Oh bah, moi, je conduis bien.
2: Très bien.
3: Bah, ouais, je conduis bien, j'ai un super klaxon. Donc voilà,
1: la caravane du Tour de France.
3: Je n'ai jamais eu aucun accident, mais aucun.
1: Ah, si ça j'en ai déjà eu.
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1: Et on va parler des événements dont on parle le plus sur les réseaux, c'est marrant. Hein. Le cobra, tu vas me dire, t'as pas des cobras qui se baladent en France tous les jours
2: tous les
1: comme
2: 4
1: ça
2: matins, voilà. Non, c'est pas commun.
1: Surtout avec leurs lunettes.
3: Ah, surtout.
1: Le cobra, il a mis des petites lunettes, ouais. Myope. Cobra lunettes, espèce très vénéneuse qui est recherchée plusieurs jours à Castel Gineste, dans le 31, c'est du bien. Côté de Toulouse.
3: Ouais.
1: Il vient d'où d'ailleurs ce cobra lunettes?
3: Alors il s'est échappé de...
2: On sait pas.
3: Il s'est échappé, mais d'où?
2: Il s'est échappé quelque part, il est pas venu d'Inde.
4: Donc, c'est une espèce qui vient d'Inde, de Pakistan, du Bangladesh.
2: Il a pas pris l'avion tout seul, oui.
3: Non, mais c'est peut-être un particulier qui l'avait chez lui.
2: C'est possible.
3: Qui s'est sauvé.
2: Et où est-ce qu'on l'a, on l'a aperçu du coup dans la ville?
1: Alors c'est un gars qui l'a aperçu. Bon, c'est un spécialiste des animaux, la preuve, écoutez.
5: Moi je croyais que c'était un hérisson ou une souris qui marchait, un truc comme ça.
1: Ouais, donc il a confondu un cobra avec un hérisson et une souris. Non, en fait, il avait entendu du bruit. Pas vu.
5: Je sors mon téléphone, j'essaye de faire une vidéo et tout. Et j'arrive plus, tellement que j'avais peur et tout, j'avais pris une photo.
1: Le mec, il était terrorisé. Cobra à lunettes. On sait combien il mesure le cobra à lunettes de Castel Gineste?
3: Non.
4: Non, mais ça va entre 1m40 et 2m20.
1: Ah ouais, donc c'est grand quand même.
3: Ah ouais.
1: Ah ouais, quand même. Bon, les gens, comment ils réagissent? Les gens réagissent, bah, ils ont peur, c'est normal. Le petit a peur, la maman a peur, tout le monde a peur.
6: Il a un peu peur, donc il peut pas venir en vélo, donc je suis obligée de le conduire à l'école parce que j'ai peur qu'on sait jamais sur la route de l'école.
1: Ah bah ouais.
6: Il a le serpent qui arrive vers lui.
1: Ah bah t'as un petit, oui, tu l'amènes à l'école. Grémy, toi par exemple, tes enfants, tu les amènerais à l'école tous les matins?
4: Non.
3: Ah ouais, c'est pas
7: ah bon?
4: Attends les gars, c'est très dangereux, ça te pique, t'es mort. Hein.
3: Ouais, mais tu leur mets des bottes
4: aussi. Ça te mord, t'es mort. Hein.
1: Ah, donc
3: ouais,
1: tu,
3: bon. Ça va.
1: Ah non, mais je disais, tu les amènerais à l'école en voiture au lieu d'y aller à pied.
4: Ah bah si je peux, oui, si je peux, je les amène à l'école.
1: Ah
4: mais
1: d'accord.
4: Genre, si je peux pas et qu'ils doivent prendre le bus ou quoi, non, c'est mort.
1: Non, ils restent à la maison.
2: Ah, non, c'est vrai que c'est hyper dangereux là. Je vois, le venin attaque le système nerveux.
3: Oui, tu meurs en fait.
2: Il peut provoquer une paralysie, notamment des muscles respiratoires.
1: Oui, donc tu t'étouffes.
2: Et sans traitement, la mort peut survenir en quelques heures.
4: Ouais, bah alors bon, la France est très rassurante parce qu'ils ont fait un communiqué là-dessus. Hein, c'est hyper sérieux.
1: Mmh.
4: Ils ont dit, ne vous inquiétez pas, on a une batterie de sérum. Mais quand même, si vous vous faites mordre par le serpent, vous appelez les secours, vous ne bougez pas.
1: Ah, faut pas
4: bouger. En fait, le problème, c'est que dès que tu bouges, c'est là que le venin, il se diffuse
2: le plus.
4: Il se diffuse, en fait. Vous ne bougez pas, vous attendez les secours.
2: Bon, ouais. Après, il faut quand même bouger pour fuir le serpent.
1: Bon, il y a quand même des gens courageux du côté de Toulouse. Écoutez, le petit, là, lui, il est super content.
8: Bah, moi, bien, j'ai envie de voir des serpents dans
2: donc toi, ça dérangerait pas de le croiser, quoi.
8: Pas du tout.
1: Non, une prof qui est pas rassurée.
9: Apparemment, le serpent serait craintif au bruit. Et bon. Avec le bruit que font nos chers élèves, j'avoue que nous ne sommes pas tout à fait en danger dans la cour de récréation.
1: Pas rassurée quand elle est à l'école. Faut qu'elle travaille toute la journée, comme ça elle est tranquille. Ouais. Après, bon, il y en a qui sont complètement parano. Tiens, le parano ou la parano du jour.
10: J'ai été récupérer le chien dans le jardin et j'ai tout fermé.
1: Ah ouais, elle est enfermée à la maison.
2: Elle a raison. Franchement, elle a raison.
1: Elle s'est enfermée.
2: En plus, c'est le chien.
10: Et après, j'ai vérifié sous le canapé, il y avait la lampe torche. Voilà.
11: Vous avez tout fermé chez vous, quoi.
10: Ah oui.
1: Je suis sûr qu'il y en a plein qui l'auraient fait, ça.
2: Bah, bien sûr.
1: Bah oui. Bon, comment se débarrasser de cet animal?
12: Certaines personnes sont un peu plus frileuses à sortir.
1: Alors, les gens ne sortent pas, première solution. Deuxième solution, si tu sors.
12: Ma belle-mère ne sort pas. Et moi, je claque des pieds avant de sortir de chez moi.
1: Donc, vous voyez, des gens, ils marchent comme ça.
3: Ouais, pour faire du bruit.
1: Et tu fais du bruit, c'est vrai, ils sont sensibles aux vibrations, les serpents. Et sinon, on avait qui? Le super parano du jour.
13: Ou si je le vois, je ne saurais même pas comment faire. Je pense que je tomberai mort.
1: Voilà, lui, il est au bout de sa vie. Et puis, il y a ceux qui le prennent bien.
14: Oh, il y a des choses beaucoup plus importantes que ça aussi. Il y a un cobra.
3: Voilà.
14: Et avec le bordel que tout le monde fait, je ne pense pas qu'il soit... Il doit être planqué quelque part et attendre.
1: Ah ouais, parce qu'il a vu qu'on parlait de lui à la télé. Il a vu qu'on parlait de lui à la radio. Donc, le cobra, il est en train de se planquer.
2: Il est pas con,
1: il a même sorti son téléphone et il a vu qu'on parlait de lui sur internet. Le cobra, il est partout, le cobra lunettes. On suit ses aventures sur Skyrock.
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15: Le jeu de la banque qui se prépare du beau temps du soleil aujourd'hui sur toute la France, c'est le jeu de la banque, le jeu des années avec Difool et toute l'équipe. Hein, Difool qui va vous donner assez. Non, c'est le combien ça coûte. Voilà, Difool qui va vous donner un objet et il va falloir deviner combien ça coûte. Le jeu du combien ça coûte, on fera le jeu des années un petit peu plus tard. Dans la matinée, le morning best de Difool avec du son tout de suite à 6h28. Franglish et Que Black pour Génération Impoli. Et puis juste après, ça sera l'actuel sport avec Rémi.
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1: Il est 6h32, quasiment un bon travail à tous les concernés, un bon samedi à toutes et à tous, un temps à faire griller des saucisses, on va en parler dans quelques secondes avec Rémi dans l'actu et dans le sport. C'est le Morning Best de Difool avec le jeu de la banque, le jeu du combien ça coûte Difool, qui va vous proposer des objets, il va falloir deviner combien ça coûte. C'est 50 euros par bonne réponse, le double.

0: 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Rémi, oui. C'est l'heure de te retrouver pour l'actu et pour le sport. Et aujourd'hui, on peut le dire, un temps à faire griller des saucisses.
1: Ah bah c'est clair. Là, si vous faites pas un barbecue aujourd'hui, vous n'en faites pas de l'année. Bon, l'été s'installe ce week-end sur l'ensemble du pays. Large domination du soleil, quelques grisailles tout de même possibles sur les côtes bretonnes et méditerranéennes, très légères. Des nuages vont se développer sur les Alpes et sur les Pyrénées dans la soirée ainsi que près de la Manche. Même ambiance demain avec des éclaircies et de la chaleur, des averses parfois orageuses qui ne sont pas à exclure sur les reliefs du sud. Et puis pas de changement lundi avec un temps encore estival. Attention quand même à ces coups de tonnerre localisés sur les Pyrénées et sur les Alpes. Les températures ce matin, 15 à Lille, 17 à Lyon, à Paris et à Marseille. Et dans l'après-midi, 24 au pied des Pyrénées, 25 près de la Méditerranée, 29 en Alsace, 30 dans la Loire près des frontières du Nord et sur le Massif Central, 31 en Bourgogne, en Bretagne et sur la région parisienne, 32 en Normandie, sur la Haute-Garonne et en Vallée du Rhône, 34 sur le bassin aquitain, 35 dans le Lot et dans le Tarn. La pollution, c'est moyen, les indices entre 3 et 5.
0: Il y a votre horoscope de la mort également à pas louper d'ici à 7h. Notez également qu'on est en plein cœur d'une heure et demie sans pub, une heure et demie sans pub. Et là, Rémi, c'est parti pour l'actu.
1: Deux animateurs périscolaires placés en détention provisoire hier, ils ont été mis en examen dans le cadre du scandale des violences sexuelles présumées qui vise plusieurs écoles du 7e arrondissement de Paris. Une troisième personne a été placée sous le statut de témoin assisté. 16 personnes avaient été interpellées mercredi. Les enquêteurs ont déjà entendu 44 enfants. Le calvaire pour ce début de week-end de la Pentecôte, les passagers d'un TGV Paris-Perpignan sont restés bloqués sur les voies pendant plusieurs heures hier. L'incident s'est produit aux alentours de Nîmes en raison d'un problème d'alimentation. Pas de climatisation et des températures au-delà des 30 degrés. Les pompiers d'ailleurs sont intervenus suite au malaise d'un passager. Des négociateurs Qatari et le chef de l'armée pakistanaise en Iran. Les négociations se poursuivent entre les gardiens de la révolution et les États-Unis. Washington évoquait hier de légères avancées. Téhéran accuse les États-Unis de saboter les discussions. L'Iran réclame notamment la levée des sanctions américaines. D'ailleurs, Donald Trump a fait savoir qu'il n'assistera pas au mariage de son fils ce week-end. Il juge important, vu la situation, de rester à la Maison-Blanche. Et puis, des bénévoles un peu partout en France. À partir d'aujourd'hui, la collecte annuelle de la Croix-Rouge débute. Semaine importante, puisque cette action représente 85% du budget de l'association. La situation est jugée préoccupante. Entre 20 000 et 25 000 personnes bénéficient aujourd'hui de l'aide de la Croix-Rouge, rien qu'à Paris. Un don de 4 euros permet d'offrir un repas complet à une personne en difficulté.
0: On passe au sport, Rémi.
1: Oui, ils ont été champions de France 98, vainqueurs de la Coupe de la Ligue l'année d'après. Par contre, ils n'avaient jamais soulevé la Coupe de France. Une erreur de l'histoire, corrigée hier soir par les 100 et or. Lens remporte la compétition pour la première fois. Victoire face à Nice sur le score de 3-1. Énorme saison pour les nordistes qui bouclent à la deuxième place du championnat et puis qui signent aussi un retour en Ligue des Champions.
0: Eh ben merci beaucoup Rémi, nous on va te retrouver tout à l'heure, tu vas signer ton retour dans une petite demi-heure pour un nouveau point sur l'actu et sur le sport.
1: À tout à l'heure.
0: Le jeu de la banque, le jeu du combien ça coûte avec 50 euros par bonne réponse, vous allez pouvoir jouer à la maison, dans les voitures, les camions, les camionnettes, au travail avec Difool et toute l'équipe, juste après Miss Kitoko de Théodora.
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1: Et c'est l'heure de faire péter la banque sur Skyrock.
2: Oui,
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1: Avec un de mes jeux préférés, c'est le jeu des années. Ça nous rappelle plein de souvenirs.
2: Ouais.
1: Et puis ça nous apprend des trucs en plus. Qui va jouer avec nous, qui veut gagner plein d'argent? Il y a Vanessa qui est en direct de Narbonne. Bonjour Vanessa.
4: Bonjour à tous.
1: Bonjour.
3: Salut Vanessa.
1: Je te demande pas si t'es en forme ce matin, ça a l'air d'aller.
4: Très bien. Moi j'ai 10 sur 10 au réveil.
5: Ah ouais, même plus.
1: Magnifique, 10 sur 10 au réveil pour toi Vanessa, je te les donne les 10 sur 10.
4: Merci.
1: T'es à Narbonne, t'es dans quelle année Vanessa?
4: Moi je suis née en 1979,
1: c'est le jeu des années, mais oui. Et on a Samy qui est en ligne avec nous aussi pour notre jeu des années. Bonjour Samy. Samy du 26. Mais c'est marrant, tu es le frère de Vanessa.
3: C'est encore Vanessa.
4: Je suis la
3: sœur
4: de Vanessa.
3: C'est Samy. Bien, Samy. Tu fais archi bien. Ah, moi, je croyais que c'était une deuxième Vanessa, moi.
1: Et non, c'est Samy. T'es né en quelle année, toi, Samy?
6: Moi, 82. Moi.
3: Ah, là, c'est plus pareil, là.
1: 1982. Faites-vous un bisou tous les deux, on va jouer ensemble. Là,
4: bisous, Samy.
6: Bon, bisous, Vanessa.
1: Très bien.
4: Bisous.
1: Plein de billets de 50 euros à gagner. Je vous donne des événements. Vous me dites en quelle année. Allez, Vanessa, honneur office, toi qui vas donner la première bonne réponse, j'espère. Écoute bien cette question. L'année de la date de création de Coca-Cola. Est-ce que tu le sais, Vanessa?
4: Je pense que c'est dans les années 50. Dans les années 50.
1: Et il me faut une date.
3: Il faut une date précise.
1: Oh, une année.
4: 1950. Allez, 1950.
1: 1950. Tu dis quoi, Samy?
6: Moi, je dirais 65.
1: 1965 ou...
6: Oui. Ouais, 1965.
5: Non, 1800.
1: Mais c'est
5: avant,
1: plus vieux, Coca-Cola.
5: Bah ouais,
1: c'est
5: vieux, ouais.
1: Et quand vous envoyez, regardez quand même la date de péremption.
3: Ah, parce quand que même, ouais.
1: Le Coca-Cola date de 1886.
3: Ouh, c'est vieux, ouais. Quand vous envoyez.
1: Eh, vous avez vu, ça date, le Coca-Cola.
7: Et je crois le mec qui a revendu Coca, celui qui l'a créé, l'a revendu pour 100 dollars à l'époque.
1: Ouais, pour pas grand chose, c'est un pharmacien.
7: Ouais, ouais.
1: Il a vendu Coca pour rien du tout. Et Coca-Cola, donc ça date de 1886. C'est qui gagne?
4: C'est Vanessa.
3: Ouais.
1: Ouais, malgré ton 50 euros, malgré ton 1950, qu'est-ce qui se passait en 1886? Création de la première bicyclette française.
7: Ah ouais?
3: Ah ouais.
1: Et ouais. Ah. Et où ça?
7: À Saint-Étienne.
1: Ouais, c'est ça. Tu savais?
7: Non, parce que t'es fier, donc.
1: Ah ouais, à Saint-Étienne, on a créé la première bicyclette française.
7: Super.
1: Et c'était l'inauguration de la statue de la Liberté.
5: Ouais.
1: Et oui. 1886, la date de création de Coca-Cola. Attention, écoutez bien ce son, c'est Joule. Quelle est la date du premier vélodrome de Joule? L'année du premier vélodrome de Joule. Son premier vélodrome, c'était en quelle année? Samy, à toi.
6: Je dirais 2020.
1: 2020, tu dis quoi Vanessa?
4: Moi je dis 2018.
1: Eh bien, ça fait 50 euros égalité, 50 euros pour Samy, puis c'était en 2022.
5: Ah ouais?
1: Et ouais, en 2022, premier vélodrome de Joule.
7: Ouais.
1: Et en 2022, il se passait des trucs super. C'était la fin du pass sanitaire pour le Covid.
3: Ah, trop bien!
1: Libéré, délivré.
3: Délivré, ouais.
1: Ouais. Et fin de l'impression automatique d'un ticket de caisse aussi. Moi, je le prends jamais. Vous le prenez, votre ticket de caisse?
3: Non, jamais, jamais, ouais. Non,
5: alors prenez-le parce que des fois, il y a des trucs qui sont comptés deux fois. Donc maintenant, je le fais.
1: Ah ouais?
5: Ah ouais, méfie-toi.
1: Tu le fais, Vanessa, toi, comme carriole?
4: Non, je garde rien, moi. Rien du tout.
6: Ah, ouais. Toujours. Faut toujours vérifier quand même des carrioles.
1: Ouais. Ah, ah. Ça fait 50 euros chacun.
3: Ouais.
1: Alors, une autre question. Qu'est-ce que je vais vous demander, là? Ah, bah tiens, vous êtes sur la route, tous les deux?
4: Oui.
6: Moi, je suis à Saint-Etienne, là. T'as vu, je suis chez toi, du coup.
1: Ah, t'as trop de la chance. Magnifique. Donc, vous êtes sur la route. Je vais vous demander l'année du début des limitations de vitesse en France. À partir de quelle année les routes. Avant, c'était pas limité. Tu pouvais rouler à n'importe quelle vitesse.
3: C'est ouf. Bien,
1: à partir
3: kiffé.
1: De quelle année t'aurais kiffé d'être,
3: ah, de ouf,
1: d'être vieux, hein, hein.
3: Ouais.
1: En quelle année les limitations de vitesse ont-elles été instaurées en France, Vanessa?
4: 1970.
1: Tu dis quoi, Samy?
6: Vas-y, je suis né en 82, on va dire 82. Hein.
1: Et non, c'était 1969. T'étais presque bonne, Vanessa, bravo. Hein.
3: Bien joué.
1: 50 euros, Vanessa. En 1969, c'est l'année où on marchait sur la Lune.
7: Ouais.
1: Oh, on n'a jamais marché sur la Lune, ça a été fait dans un studio.
3: Ouais.
1: Et alors, attention, les Français obtenaient une quatrième semaine de congés payés.
5: Ah ouais.
1: Avant, il n'y avait
5: que
1: 3 semaines de congés payés, maintenant on est à 5.
7: Ouais.
3: On est bientôt à 6e, on espère.
1: On est vraiment devenus des seniors.
5: C'est clair.
1: Bon, 50 euros pour toi, Vanessa.
3: Ouais.
1: On a une autre question. Qu'est-ce que je vais vous demander là maintenant? Qu'est-ce que je vous demande?
7: Alors,
1: J'hésite, j'ai plein de trucs qui sont super. Ah bah voilà une question sympa qui va remonter le moral à tout le monde. Vous allez parler de la mort.
2: Ah ouais, super.
1: Vous êtes content?
5: Super, on adore. Ouais.
1: Michael Jackson. L'année de la mort de Michael Jackson, Samy.
6: Oh putain, ça fait 10 ans qu'il est mort, je crois. Et c'était en quelle année? Ça c'était en 2 à 4.
1: Alors, d'abord Samy.
6: 2016.
1: 2016 pour Samy. Et toi Vanessa, tu dis combien?
4: En 99.
3: Non, pas du tout, c'est entre les deux. Entre les deux.
1: Ouais, c'est plus entre les deux. Alors 2016, c'était en 2009.
2: 2009, ouais.
4: Oh merde, je suis con.
1: 2009.
2: Juin 2009.
4: Et oui, ça fait 17 ans.
1: Et ouais, c'est Samy le plus proche. Samy, tu gagnes 50 euros.
3: Bien joué Samy.
1: Michael Jackson est mort en 2009. Et là Samy fait ouais, j'ai gagné 50 euros. Il est mort Michael. Ça nous fait combien?
2: Eh ben égalité parfaite, 100 balles partout.
1: Super, vous repartez avec 100 balles chacun. Bravo Vanessa.
3: Bravo, très bon match.
4: Oh super.
6: Merci, merci.
2: Il se passait quoi en 2009, Diffoul?
1: Alors il se passait quoi en 2009? Il s'est passé quoi d'après vous en 2009? Les plaques d'immatriculation ont changé.
2: Ah ouais.
1: On avait les plaques d'immatriculation européennes. Fini d'avoir le département à la fin de la plaque.
5: Ouais, c'est vrai. Ouais.
1: Parce qu'avant, t'avais, c'était du 92, t'avais 92.
5: Ouais. Maintenant, tu peux mettre ce que tu veux, ouais.
1: Ouais, maintenant, c'est AA, 1, 2, 3, AA, par exemple.
3: Ouais, c'est deux lettres, trois chiffres, deux lettres.
1: Ouais. Voilà. Et la loi Hadopi a été votée, elle luttait contre le téléchargement illégal en 2009 et on continue de télécharger illégalement en 2026.
2: Super la loi.
1: Eh bien écoutez, tout va bien, on vous embrasse tous les deux. Bisous,
2: gros bisous, bisous.
4: Merci à vous, merci.
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0: de la déconne et du son, c'est le Morning Best de Difool sur Skyrock avec Tyke et Doja Cat. On prépare, là c'était Michael Jackson avec Billie Jean. On prépare également votre horoscope de l'amour, on va vous donner votre puissance amoureuse sur une échelle de 0 à 5, mais tout de suite à 7h10 vous allez savoir ce qu'il se passe quand des familles qui ne se connaissent pas se parlent en direct sur Skyrock et sans le savoir. Ça s'appelle le double appel et c'est maintenant dans le Morning Best de Difool.
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2: 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Vous êtes pour mes numéros, je crois.
3: C'est quoi ça, ce bordel?
4: Double appel à retrouver sur Skyrock, vous savez comment ça marche. Vous nous envoyez les numéros, on en a plein, donc on va faire un multi-appel. On les connecte pour qu'ils fassent connaissance. Et on va même leur présenter Patrick. Ah oui, petite contrainte, il faut qu'on case cette petite phrase de Patrick si sensuelle.
5: Ouais, je suis à poil là.
6: Parfait,
4: oui,
6: à poil. Impeccable.
4: À poil qu'on va devoir caser quelque part.
0: Ouais.
4: Voilà, on va leur présenter Patrick et on va faire connaissance avec nos familles ce matin. C'est parti, ça sonne.
5: Oui, bonjour.
4: Bonjour.
5: Vous êtes
4: fatigué.
5: Et vous?
7: Bah, c'est vous qui m'appelez, madame.
5: Non, certainement pas. C'est encore des bêtises en ce moment. Il n'y a que ça. Donc, je crois que ça va pas aller.
7: Hein. Oui, il y a quelqu'un qui doit s'amuser à faire des numéros et qui nous ennuie, madame. Je le sens aussi.
4: Ah, il le sent.
7: Oui. Oui, vous êtes.
8: Bah, je vous m'appelez, si vous avez besoin de mon numéro.
7: Mais non, je vous ai pas appelé, monsieur.
8: Ah bon, mais pourquoi mon téléphone?
7: Il y a quelqu'un qui s'amuse. J'ai eu une dame au téléphone.
8: Ouais.
7: Et puis après, on entend une troisième personne. Donc il y a quelqu'un qui doit... Il y a un plaisantin qui s'amuse, qui doit pas être bien dans sa tête. Et
8: ouais,
7: qui s'amuse à faire des numéros. Je sais pas comment il fait.
9: T'es pas un travesti.
4: Tiens.
7: Vous entendez un peu ces conneries?
8: Ouais, on est plusieurs. Hein.
0: Ah, ça.
7: On est plusieurs, hein. Il y a un problème.
8: Ouais, mais bon, moi je vous emmerde. Tous. Allez, au revoir.
7: N'importe
4: tous,
7: quoi, ça va pas, non?
10: Ta bonne femme, elle est là ou pas?
4: Tiens.
7: Qu'est-ce que ça peut te foutre? Je vais aller à la gendarmerie déposer plainte pour harcèlement.
4: Voilà,
7: qu'est-ce que vous en pensez?
10: Oui, super.
9: T'as quoi dessous? Dis-moi que t'as pas de culotte.
7: Non, mais ça va pas, non.
9: tu es comment, là? Tu es en usiette, là?
11: Non, mais vous foutez de notre gueule, là, non?
7: Il y a un mec qui est malade, là.
11: Non, mais...
7: Je sais pas, on va faire quelque chose. On va aller à la gendarmerie porter plainte, hein.
9: Ah ouais, je suis à poil, là.
4: Et, voilà.
7: Non, mais, et puis, il insiste. Bon, ça suffit, hein. Si vous continuez comme ça, moi, j'appelle vraiment la gendarmerie, hein.
12: Non, tu me prends pour un con, quoi, toi?
7: Non, mais il est malade, lui.
12: Non, mais va te faire sauter, ouais.
13: Oui, bonjour.
4: Oui, bonjour.
12: Ouais, bonjour, qu'est-ce qu'il y a?
13: Oui, bonjour, monsieur.
12: Va te faire sauter, connasse, toi.
4: Très bien.
9: Ah ouais, je suis à poil, là.
4: Ah ben, elle est partie. Et la dame, s'en est allée aussi. Tu vas me dire, elle était bien reçue, elle décroche le téléphone. Va te faire sauter, connasse.
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0: Mike, le Marseillais sur Skyrock avec Girlfriend. Ils avaient des ciseaux et se sont retrouvés à la une de l'actualité. Bah, c'est la compile que Difool vous a préparée, la compile du morning, l'arrivée de Romano également dans les conseils pas chers. On va parler de Trombinoscope. Il y a Doja Cat qui arrive également avec Pen the Tone Red. Et là, c'est parti pour votre horoscope de l'amour. Nous sommes le samedi 23 mai. Il va faire beau et chaud sur toute la France. Et c'est parti pour votre puissance amoureuse sur une échelle de 0 à 5. Avec 0 sur 5 de puissance amoureuse pour les Capricornes et pour les Poissons. Vous aurez besoin d'un peu d'échauffement aujourd'hui. Mais, une surprise pourrait vite changer votre score dans le cours de la journée. Les Vierges et les Scorpions, vous avez 1 sur 5. Alors, c'est pas la grande folie. Mais n'oubliez pas que les meilleurs épisodes démarrent souvent très doucement. Les Béliers et les Verseaux, vous avez 2 sur 5. Regard capté ou discussion inattendu, il pourrait y avoir du mouvement. Les Balances et les Cancers, c'est 3 sur 5 avec une petite situation qui, au premier abord, pourrait sembler banale, qui pourrait bien rester dans votre tête toute la journée. Les Taureaux et les Sagittaires, vous avez 4 sur 5 avec le charme aujourd'hui qui fait son travail. Hein. Même les blagues qui paraissent les plus nazes pourraient faire mouche. Et on termine avec les Lions et les Gémeaux. Clairement, aujourd'hui, vous êtes au-dessus de la masse. Voilà, il y a moyen que ça se passe bien et même très très bien. Sourire facile et bonne surprise au programme. Les Lions et les Gémeaux, c'est 5 sur 5 de puissance amoureuse.
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0: Le classique de Doja Cat sur Skyrock avec Pen the Ton Red.
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0: Vous êtes tous les bienvenus, il est 7h01, nous sommes samedi matin, le 23 mai, le samedi matin. Que se passe-t-il sur Skyrock? C'est le Morning Best avec toutes les nouvelles conneries, tous les nouveaux épisodes, les nouvelles stories du Morning de Difool. Ils avaient des ciseaux et se sont retrouvés à la une de l'actualité. C'est la compile que Difool vous a préparée pour votre samedi matin. Et puis on va parler d'une arnaque au trombinoscope que Romano va vous présenter dans ses pas chers, les conseils pas chers.

0: Quelqu'un qui arrive également pour le son. Et si on mettait 13 000 balles, 13 000 euros de plus en jeu sur Skyrock. Il y a Célia du Havre, sa vie a changé hier matin. Vous l'avez entendu dans le morning de Difool. Difool l'a appelé, elle a décroché. 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Et là vous êtes en train de vous dire, mais bon, c'est bien mignon tout ça, mais pour ce samedi matin, bah, qu'est-ce qui se passe? 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Rémi, on te retrouve tout de suite pour l'actu et pour le sport. Et on peut le dire, hein, au niveau de la météo, Rémi, aujourd'hui, ça va faire griller de la saucisse.
1: Ah ouais, c'est nickel, hein. Vraiment, un temps estival, large domination du soleil, quelques grisailles possibles ce matin par endroits, notamment sur les côtes bretonnes. Bon, des nuages vont se développer sur les Alpes et les Pyrénées, dans la soirée aussi près de la Manche. Même ambiance demain avec des éclaircies et de la chaleur. Des averses parfois orageuses ne sont pas à exclure sur les reliefs du sud. Enfin, pas de changement lundi avec un temps encore estival. Attention quand même à ces coups de tonnerre localisés sur les Pyrénées et sur les Alpes. Les températures ce matin, 15 à Lille, 17 à Lyon, à Paris et à Marseille. Dans l'après-midi, 24 au pied des Pyrénées, 25 près de la Méditerranée, 29 en Alsace, 30 dans la Loire, près des frontières du Nord et sur le Massif central, 31 en Bourgogne, en Bretagne et sur la région parisienne, 32 en Normandie, sur la Haute-Garonne et en Vallée du Rhône, 34 sur le bassin aquitain, 35 dans le Lot et dans le Tarn. La pollution, c'est moyen. Les indices, entre 2 et 5.
0: Le fameux documentaire Netflix sur le crash de l'équipe de France en 2010 en Afrique du Sud. On va en parler avec Difool et toute l'équipe dans moins de 15 minutes. Mais là, Rémi, c'est parti, on y va pour l'actu.
1: C'est parce que j'aime la France que j'ai décidé d'être candidat à la présidence de la République. Les mots hier de Gabriel Attal depuis l'Aveyron. L'ex-premier ministre a officialisé sa participation à la prochaine élection présidentielle. Il dit vouloir faire renouer le pays avec la promesse de l'élévation individuelle et collective. Le département n'a pas été choisi au hasard. Deux communes, dont Rodez, ont été conquises là par le parti Renaissance au cours des dernières municipales. Un procès 11 ans après les faits, la justice va juger 4 personnes et une société de production suite au crash d'hélicoptère sur le tournage de l'émission Dropped. Elles comparaîtront pour homicide involontaire. L'accident avait fait 10 morts, dont la navigatrice Florence Assarto, le boxeur Alexis Vastine et la nageuse Camille Muffa. Un nouveau malade contaminé par l'antivirus, il s'agit d'un membre d'équipage de la croisière MV Ondius. Il avait été débarqué à Tenerife et rapatrié aux Pays-Bas. Le patient avait été placé à l'isolement et il est donc depuis hospitalisé. Et puis, dans le reste de l'actualité, peut-être une activité sympa à faire en famille ce soir, une fois que les températures auront un petit peu baissé. 22e édition de la nuit des musées, visite d'un château, promenade dans un beau jardin ou autre. Hein, bref, 1300 sites ouverts ce soir en France et 3000 en Europe.
0: On enchaîne avec le sport, Rémi.
1: Avec la belle victoire hier des 100 et or en Coupe de France. Et oui, ils soulèvent la Coupe de France pour la première fois, les Lensois. Ça n'est jamais arrivé. Victoire au Stade de France, 3-1 contre l'OGC Nice. En rugby, victoire de Montpellier hier, nouvelle Coupe européenne pour les Héroltais. C'est le challenge. Ça passe 59-26 contre Ulster. Et il y a tout à l'heure la finale de la Coupe des Champions entre le Leinster et Bordeaux-Bègles. Ce sera à 15h45.
0: Merci beaucoup, Rémi. Juste après Nono, la Grinta et Love You, on te retrouve avec Difool pour une compile. Hein. Ils avaient des ciseaux et se sont retrouvés à la une de l'actualité. La compile que tu as préparée pour ce samedi matin.
1: À tout à l'heure.

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1: Allez, notre compile de l'actu tous les matins. Oui. Notre compile, le top 3, avec un sujet. Le sujet du jour, c'est des ciseaux.
2: C'est ouais, ça, les ciseaux.
1: C'est qu'on peut se retrouver à la une de l'actu à cause de ciseaux. Donc, ça peut arriver à tout le monde. Rémi, t'es prêt?
2: Bah, toujours.
1: Coup t'es chaud, mec. De la compile tout de suite sur Skyrock.
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1: Tu peux devenir célèbre avec rien, hein, si vous êtes coiffeur ou coiffeuse ou barbeur ou barbeuse. Vous allez peut-être devenir célèbre. Est-ce que t'as des barbeurs, des barbeuses, des coiffeurs, des coiffeuses à la compile?
2: Il y en a, il y a un petit peu de tout, mais là il y a surtout des enseignants, des médecins, et puis un mec lambda à la troisième position.
1: Très bien.
3: Un mec lambda. Ouais.
1: Là il y avait une histoire de coiffeur qui avait fait exprès de rater la coupe d'un mec parce qu'en fait il s'était tapé sa meuf.
4: Ah ouais.
1: Et
4: ah
1: il
4: ouais.
1: le savait, et le mec l'avait pas reconnu, le coiffeur. et le mec lui avait fait une coupe horrible. Après il s'était battu à coups de ciseaux, c'était génial.
3: Super.
1: C'est pas dans notre top 3 malheureusement.
2: Non.
1: Le top 3, c'est parti, numéro 3 justement.
2: Allez, direction le 7-7, la Seine-et-Marne. C'est un mec de 25 ans, armé de ciseaux. Il a crevé les pneus de 12 voitures. Et
1: pourquoi?
2: Juste par jalousie, parce qu'il n'avait pas le permis.
1: Il avait le permis. De tous ceux qui avaient le permis.
2: Ah ouais, il avait le seum de ouf. Donc bon, il a été surpris en pleine action par des riverains. Il a avoué, avoir agi par vengeance et par jalousie. Il n'a pas donc le permis de conduire. Il est obligé de se déplacer à pied. Donc ça lui met le seum. Il en voulait à tous les automobilistes qui peuvent eux rouler en voiture. Évidemment, à défaut d'avoir le permis, il a été placé en garde à vue.
1: Oui, c'est normal.
2: Ah ouais.
1: Notre histoire qui se termine mal à cause des ciseaux. Il peut se passer plein de trucs. C'est à Lisieux dans le 14, dans le Calvados. C'est une opération. Ça va te plaire, docteur Maboul. Écoute bien, Carriole.
4: Vas-y.
1: Écoute bien, t'es dans les histoires d'hôpitaux. Hein.
4: J'adore.
1: Bon, il y a une opération de dernière minute qui est programmée. Donc l'urologue programme ça à la dernière minute. Il avertit l'anesthésiste. L'anesthésiste arrive fou furieux parce qu'il voulait rentrer chez lui. Mmh. Fou furieux dans le bloc opératoire. T'es la personne qui se fait opérer. T'es content de voir les deux dingos qui se prennent la tête. Donc ils se prennent la tête tous les deux. Ils se prennent la tête jusqu'au moment où les insultes fusent. L'urologue se fait traiter de connard incompétent par l'anesthésiste, tout ça devant la personne qui va se faire opérer, c'est rassurant.
2: Ouais.
1: Le ton monte, jusqu'au moment où ça se dégénère en bagarre entre le chirurgien et l'anesthésiste. Le chirurgien saisit une bouteille de bétadine et jette la bouteille de bétadine sur l'anesthésiste, qui se retrouve donc tout marron. La bétadine, c'est tout marron, le machin.
4: Ouais.
1: Il lui jette ça au visage. Là, l'urologue, il n'en peut plus, il se fait encore insulter. Il prend un ciseau, il saisit la paire de ciseaux et ça a failli dégénérer, heureusement. On les a séparés. Il y en a un qui a été ceinturé par un infirmier qui s'est fait traiter à la sortie. Enfin bon, tout va bien. Ils ont été sanctionnés tous les deux. Et on ne sait pas si la personne a été opérée. J'ai pas la fin de l'histoire.
4: Mais c'est là, t'es endormi ou pas pendant que ça s'est passé?
1: T'assistes à ça, tu te dis.
4: Si
1: non.
4: T'es pas endormi,
1: vous voulez pas m'opérer demain?
4: Ah ouais, c'est clair.
1: Quand vous serez calmé.
4: Tu changes de chirurgien même.
1: Toujours avec des ciseaux dans l'actu, le numéro 1.
2: Ouais, direction Venise, ou tout près, en Italie, où une enseignante a été suspendue. Elle a coupé les cheveux de deux de ses élèves durant un cours d'italien. La prof était arrivée quelques semaines plus tôt pour remplacer un collègue qui était en congé maternité. Enfin, une collègue d'ailleurs, elle a craqué parce que l'une des élèves n'a pas arrêté de lui poser la même question. En fait, l'élève voulait la rendre folle, donc elle lui pose toujours la même question. Et donc, elle s'est emparée d'une paire de ciseaux pour couper une mèche d'environ 10 cm à son élève. Et donc, il y a une camarade qui a vivement réagi. Et ben, à son tour, elle s'est fait couper aussi une large mèche. Donc,
1: c'est des problèmes, les gens.
2: Hein. Deux gros trous dans la tête pour les élèves. Bon, elle a été suspendue, la prof. Hein. Je ne crois pas qu'elle pourra réexercer.
1: Oui. Ils ont des problèmes de nerfs, hein, quand même. Hein,
3: les chirurgiens,
1: les anesthésistes.
2: Ouais.
1: Pourquoi elle n'a pas foutu des heures de colle, tout simplement?
4: C'est clair. Bah,
2: ça aurait été plus vite, ouais.
1: Oui, c'est vrai. Il aura peut-être moins de problèmes. Voilà, on peut se retrouver à la une de l'actu avec des ciseaux.
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1: Et là tout de suite, le numéro 1 de l'arnaque, le numéro 1 des économies, notre rendez-vous économique du morning. Nos conseils pas chers, Romano. Comment on gagne de l'argent ce matin?
2: Les Français passionnés de photos.
1: Oui, ils font plein de photos, les Français.
2: Ils adorent. Bon, 85% des photos sont prises par smartphone.
1: Ouais, bah moi j'ai plein de photos. Putain, j'ai 20 000, je sais plus combien.
2: T'as que des photos du chien.
3: Ouais, c'est vrai. Ouais.
1: Alors moi j'ai que
3: énormément.
1: Des photos du chien. Mais
3: et de ton sexe.
1: Je suis le seul à avoir. Non, des photos du chien. Je suis le seul à avoir que des photos de mon Medellin.
4: Non, moi j'ai des photos de vomi de mon chien.
1: Ah, c'est super.
2: Ça. Super.
1: Ouais, génial.
2: Et des caca aussi.
1: Des caca du chien aussi.
4: Ouais, on surveille en ce moment.
2: Trop mignon.
1: Ouais, moi j'ai plein de photos de chien. Ouais, c'est un truc de ouf. Putain, il y a que ça, j'ai que des photos de Medellin. C'est un truc de ouf.
2: Oh, ah bah j'ai fait ma calvitie. Bah voilà.
1: Et Romano, tu as une idée géniale pour gagner de l'argent ce matin.
2: Ouais, je vais aller prendre les gens en photo leur disant que la mairie veut les ficher. En fait, on monte. Et la mairie monte à un genre de trombinoscope de fichage.
1: Ouais.
2: Et bien sûr, bon, les photos sont payantes étant donné que je suis photographe professionnel.
4: Ouais, bien oui. Sûr.
1: Et roi des conseils pas chers également sur Skyrock.
2: Allez, c'est parti.
1: Allez, on appelle. On appelle qui?
2: On appelle Ophélie.
1: Ophélie pour nos conseils pas chers ce matin. Conseils pas chers photos. On va faire des photos chez les gens.
5: Allô.
1: Et là.
2: Oui, bonjour, c'est Ophélie.
5: Non.
2: T'es qui toi?
5: Alexis.
1: Oula.
2: Alexis, comment il va Alexis?
5: C'est qui?
2: C'est un copain d'Ophélie, elle est là?
5: Pas bien, toi qui gueule, va te faire enculer.
2: Ouais, mais parle bien s'il te plaît, parce que je vais venir, ça va pas être la même danse. C'est moi qui te le dis. Faut que je te prenne en photo, là, je suis envoyé par la mairie.
5: Vas-y, bah viens.
2: Ouais, bah voilà, je viens. Et en fait, ce qui va se passer, c'est que je te prends en photo 4 fois et tu me donnes 50 euros.
5: Je vais te prendre le cul aussi, moi.
2: Ah, bah c'est gentil. Mais bon, je sais pas si c'est vraiment utile. Mais en tout cas, c'est très sympa de ta part.
5: Bon, bah nickel.
2: Bah vas-y, donc j'arrive le plus vite possible, là.
5: Vas-y, bah passe.
2: Bah vas-y, je passe dans 10 minutes à quart d'heure.
5: Vas-y, je t'attends.
2: Bah tu te prépares, hein. T'es chaud?
5: Ah, je vais t'en manger comme il n'y a pas.
1: Oh, gentil.
2: Ah
1: oui.
2: C'est un plaisir.
5: Vas-y,
2: bien à fond. Ouais. Bon, bah, je suis là dans une minute. Tu prépares les 50 balles par contre.
5: Allez, sois enculé, venez, gamin.
2: Ouais, bah, c'est très gentil. Donc, dans 10 minutes, je suis là. On va voir comment tu vas me parler quand tu vas me voir en face.
1: Il est parti, Romano. Il est parti. Je pense qu'il t'attend.
2: Chaud, là.
1: Je pense qu'il t'attend avec impatience.
2: Là, on va voir comment tu vas me parler quand tu vas me voir en face.
1: Il est parti, Romano. Il est parti. Je pense qu'il t'attend.
2: Chaud, là.
1: Je pense qu'il t'attend avec impatience.
2: Très beau contact, en tout cas.
1: Il t'attend avec impatience.
4: Ouais.
1: T'en as un autre,

0: peu sous le choc. 50 euros les 4 photos d'identité. Donc je passe ce soir vers 19h.
1: Ouais. Normalement, on doit être là. Logiquement.
0: Ok. Ah. Bon, ben, écoutez, je passe vers 19-20h. De toute façon, je taperai à la porte. Je verrai bien s'il y a quelqu'un ou pas. Hein.
1: Oui, il n'y a pas de souci. Si on vous rappelle sur le fixe, au pire.
0: Voilà. Ouais, ben, il n'y a aucun problème. Je vous remercie bien, monsieur.
2: Ben voilà.
1: Merci, au revoir.
0: Ah, bah, merci à vous. Au revoir.
2: Au revoir. Belle journée. Ben voilà, tout va bien.
3: Très bien.
0: Voilà, l'affaire est dans le sac.
2: L'affaire est dans le sac. Ça marche.
4: Ouais.
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1: Et premier sur le foot, évidemment, avec donc ce documentaire, le documentaire Netflix, qui est sorti sur l'équipe de France pendant la Coupe du Monde 2010. Les Bleus en grève, le bus.
2: Oui.
1: C'est le titre du documentaire. Donc on
3: non, c'est le bus, les Bleus en grève.
4: Oh bon, fais pas chier.
2: C'est pareil.
1: C'est la merde.
3: Oh, c'est pareil, tu mélanger. Un peu de précision, merde. Bon,
1: et j'ai le journal intime de Raymond Domenech ici. Ah on va en reparler, mais d'abord, témoignage de Raymond Domenech. Alors, la une de l'équipe, pour rappeler de cette une de l'équipe qui a fait grand bruit, ça avait foutu un bordel immonde pendant la Coupe du Monde. On avait perdu d'ailleurs.
3: Hein. Oui. Premier tour.
1: Premier tour.
3: Direct, dès les phases de poule. Ouais.
1: Éliminé direct. Va te faire enculer, sale fils de pute.
3: C'est ça.
1: Bon, voilà, c'était la phrase entre guillemets de Nicolas Anelka, selon l'équipe à l'époque. Eh bien, Raymond Domenech, ça a commencé à la mi-temps du match contre le Mexique, quand Nico Anelka s'était embrouillé avec le coach dans les vestiaires. Il se fait virer et l'aura insulté de sale fils de pute, etc. Sauf que, selon Raymond Domenech, c'est faux, écoutez.
5: Il ne vous a pas traité de fils de pute.
6: Je suis formel, hein. Il me l'a jamais,
1: jamais
6: dit.
1: Donc il aurait pas dit fils de pute.
3: Jamais.
1: Ça a foutu un bordel ce truc, la une de l'équipe, un bordel de ouf. Qu'est-ce qui a énervé Raymond Domenech? C'est pas le fils de pute, c'est autre chose.
5: Et moi, capitaine, je suis à côté d'Anelka et je sais qu'il a jamais dit ça.
1: Ça, c'est le témoignage de Patrice.
3: C'est vrai, exactement.
6: Ouais. T'as qu'à la faire ton équipe de merde.
1: Ah.
6: Et il jette ses chaussures. Moi, c'est la seule chose que j'ai entendue.
1: Ah, t'as qu'à la faire ton équipe de merde et il a jeté ses chaussures. Est-ce qui a vraiment énervé Raymond Domenech?
6: Il m'a tutoyé. Ben jamais il m'a tutoyé. Jamais c'était arrivé.
1: Alors ça,
6: et pour moi, ça, c'était le pire de tout.
1: Ah, c'est pire. C'est pire que de se faire traiter d'office de. Voilà. Donc ne tutoyez jamais, jamais Raymond Domenech. Donc c'est pas Anelka qui leur a dit fils de.
3: Non, juste démerde-toi avec ton équipe de merde.
1: Voilà.
5: Pourquoi ne pas avoir démenti?
6: Je le laisse. Parce que je m'en.

0: Bon. Bah vraiment, vous pouvez pas imaginer à quel point je m'en fous.
1: Il s'en fout tellement qu'on est en 2026, il continue d'en parler. Bon, autre chose, qu'est-ce qu'on avait d'autre? Ah oui, la petite lettre.
2: La lettre, ouais.
1: La lettre des joueurs de l'équipe de France pour soutenir Anelka.
2: C'est ça, parce qu'Anelka, du coup, il s'est fait exclure, et il est rentré en France.
1: Il est rentré en France. Écoutez la petite lettre.
0: Je vais aller la lire, moi, cette putain de lettre. Premier truc que je me dis... Putain, c'est pas eux qui ont écrit ça, il n'y a pas de faute d'orthographe.
2: Quel bâtard.
1: Il n'y a pas de faute, la lettre, c'était pas eux qui l'avaient écrite. Non. Et des nouvelles de la taupe, rappelez de Patrice Evra qui a passé sa Coupe du Monde à chercher une taupe.
3: Et je vous dis, le problème c'est pas Anelka. Oui. Le problème de l'équipe de France c'est pas Anelka.
1: C'est la taupe.
3: C'est le traître qui est parmi nous.
1: Le traître.
3: Parce qu'il faut le dire.
1: C'est le traître.
3: Comment cette chose a pu sortir dans la presse, puisqu'il n'y avait que nous les joueurs et le staff. Moi, la question qu'il faut se poser, c'est ce traître qu'il faut éliminer du groupe. Anelka, c'est pas le problème de l'équipe de France.
1: Non, non, c'est la taupe. Donc le mec a passé son temps à faire des trous dans les terrains, tout ça, il cherchait une taupe, il cherchait une taupe. Il l'a trouvé, la taupe. Et bien Raymond Domenech, lui, il l'a trouvé.
2: Oui.
1: Il sait qui c'est.
0: Le départ, c'est une discussion avec Ribéry.
1: Ribéry.
0: La zone mixte à la fin du match.
1: C'est Franck Ribéry, la taupe.
2: Et oui.
0: Et Franck aurait dit, oh, putain, le coach avec Nico à la mi-temps, ça a été chaud. De là, les journalistes ont commencé à chercher. Et c'est à partir de là que toute l'info, elle a été plombée.
1: Ah, on a découvert la taupe, c'est pas René la taupe.
2: Malheureusement,
1: c'est Francky la taupe, Franck Ribéry la taupe.
2: Ouais, et Ribéry, il a dit qu'il allait bientôt donner la vérité.
1: Ah,
2: dans un documentaire qui va s'appeler J'ai que ça qu'à dire.
1: J'ai que ça qu'à dire, le documentaire Netflix. Ouais,
4: La roue tourne va tourner.
2: Voilà.
1: Et la roue tourne va tourner, ouais. Il a dit à la presse, enfin de la presse, dans son journal intime, j'ai le journal intime de Raymond Domenech, ils font que poser des questions à la con, je suis resté calme, posé et souriant, comme un vrai fils de pute. C'est ce qu'a dit, ce qu'il avait écrit sur son journal intime. Journal intime a provoqué Estelle Denis qui était sa meuf à l'époque.
2: Ouais.
1: Estelle veut que je travaille ma communication avec la presse, mais je m'en fous qu'ils aillent tous se faire foutre, la presse. Et à propos de l'équipe de France, il avait déclaré, j'ai parfois des montées de haine envers tous ces abrutis.
5: Ah.
1: Il est du signe du lion, il est banal, il passe son temps à se regarder le nombril. Il a dit ça d'un joueur, de qui a-t-il dit ça?
4: Bogossian.
1: Non. Il est lion, il est banal, il passe son temps à se regarder le nombril.
4: Charles-Édouard Coridon.
1: Non plus.
5: C'est qui ça?
1: Non plus.
4: Sors des blasts.
1: C'est le
4: Benoît Pedretti.
1: Le journal intime de Raymond Domenech. Journal intime qu'il a donné à Netflix, il aurait pas dû. C'est de Thierry Henry qu'il parle. Ah. Il est du signe du lion, il est banal, il passe son temps à se regarder le nombril. De qui a-t-il dit? Qu'est-ce qu'il est con?
4: Tout lieu
1: mais, mais qu'est-ce qu'il est con? Autiste léger et très très con.
2: Evra.
1: Non, c'est
4: non,
1: pas
4: Ribéry.
5: Ribéry.
4: Non, c'est pas Gourcuff.
1: Ouais, c'est Gourcuff. Bonne réponse. Ouais.
4: Johan Gourcuff.
1: Johan Gourcuff. Qu'est-ce qu'il est con, Otis Léger d'abord, mais c'est con ensuite.
5: T'as abusé de dire ça.
1: De qui il a dit, il passe devant moi sans me regarder, c'est vraiment un gros con. Ce mec-là est un vrai connard. De qui a-t-il dit ça?
4: Un joueur.
1: Un joueur de l'équipe de France. Oui. Oui, un joueur.
4: Galas.
1: Non, Galas, il a dit, il passe son temps à faire la gueule, je veux pas le supporter longtemps, il a pas intérêt à venir me parler, celui-ci. Donc, c'est de qui qu'il est? On en parlait tout à l'heure.
4: Anelka.
1: Evra.
2: Anelka.
1: Ouais, il passe son temps devant moi sans me regarder, c'est vraiment un connard.
2: Sympa en tout cas l'ambiance.
1: Un gros con. Voilà, donc c'était le journal intime de Raymond Domenech.
2: Et il a qualifié tous les joueurs d'abrutis aussi.
1: Super ce Raymond Domenech. Il est génial.
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0: Dave, le britannique sur Skyrock avec Ren Nance.
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0: Ultra méga content d'être avec vous en ce samedi matin, 7h30, pour vivre et partager comme tous les samedis le meilleur du morning de Difool. D'ailleurs, il y a le jeu de la banque qui se prépare. On va jouer avec les années ce matin. Difool qui va vous parler d'un événement. Va falloir deviner l'année de cet événement. Ça sera

0: Et il y a du cash également en prépa. Sa vie a changé hier matin. Elle s'appelle Célia. Elle habite au Havre. Elle a juste décroché son smartphone et elle a gagné 13 000 balles, 13 000 euros cash. Et ben vous savez quoi, 13 000 euros de plus en jeu sur Skyrock. 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Il y aura à nouveau tirage au sort la semaine prochaine. 13 000 euros, clairement, bah ça, voilà, ça change la vie. En tout cas, ça l'améliore pour un très très long moment. On est le 23, la fin du mois qui approche. Là, bon, là, ça sera plus qu'une belle fin de mois. 13 000 balles, 13 000 euros cash. 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Rémi, on te retrouve pour savoir tout ce qui se passe dans l'actu et dans le sport. Et on va commencer bien évidemment avec la météo.
1: Ah, et les bonnes nouvelles de la météo, puisque l'été s'installe vraiment ce week-end sur l'ensemble du pays. Large domination du soleil aujourd'hui. Alors quelques grisailles possibles près des côtes, notamment bretonnes. Des nuages vont se développer sur les Alpes et les Pyrénées. Dans la soirée, près de la Manche, même ambiance demain avec des éclaircies et de la chaleur. Des averses parfois orageuses ne sont pas à exclure sur les reliefs du sud. Et puis pas de changement lundi avec un temps encore bien estival. Attention quand même à ces coups de tonnerre localisés sur les Pyrénées et sur les Alpes. Les températures ce matin, 16 à Lille, 17 à Lyon, à Paris et à Marseille. Et dans l'après-midi, 24 au pied des Pyrénées, 25 près de la Méditerranée, 29 en Alsace, 30 dans la Loire près des frontières du Nord et sur le Massif Central, 31 en Bourgogne, en Bretagne sur la région parisienne, 32 en Normandie sur la Haute-Garonne et en Vallée du Rhône, 34 sur le bassin aquitain, 35 dans le Lot et dans le Tarn. La pollution, c'est moyen. Les indices, entre 3 et 5.
0: D'ici à 8h, il y aura également votre horoscope de l'amour. Gims et Théodora aussi pour Spa, mais là, 7h33, Rémi, c'est parti pour l'actu.
1: Une décision qui suscite l'émotion des victimes des attentats du 13 novembre. Mohamed Bakali pourrait bientôt être libéré. Le logisticien des attaques a été condamné à 30 ans de prison en Belgique, mais le droit est différent et le détenu va bénéficier de congés pénitentiaires. Il devrait obtenir 6 permissions de 36 heures, ce qui est une première étape avant un placement sous bracelet électronique ou une libération conditionnelle. Un prêtre de 46 ans placé en garde à vue à Versailles pour agression sexuelle sur mineurs. Il a exercé en région parisienne et dans le sud de la France et est accusé par deux femmes. L'une des plaignantes évoque des faits qui remontent à 2017 alors qu'elle était âgée de 16 ans. L'homme d'église sera jugé le 6 novembre. Le parquet a demandé son placement sous contrôle judiciaire. Un premier bilan dramatique et qui n'est encore que provisoire. 82 personnes sont mortes après une explosion dans une mine de charbon en Chine. L'accident sera lié au gaz. Les secours sont sur place là pour retrouver d'éventuels survivants. Au moins 15 morts hier dans l'effondrement d'un immeuble de 4 étages à Fès au Maroc. Plusieurs blessés ont également été recensés. Les secours poursuivent leur recherche sous les décombres. Le périmètre a été sécurisé. Les habitants des immeubles voisins évacués. Une enquête a été ouverte pour déterminer les causes de cet effondrement.
0: On enchaîne avec le sport, Rémi.
1: Oui, après un championnat de France acquis en 98 et une coupe de la Ligue en 99, eh ben plus grand chose. Sauf hier, les Lensois, les Sang et Or qui ont soulevé la Coupe de France pour la première fois de leur histoire. Bravo, victoire face à Nice au Stade de France, 3-1. Ils sont rentrés fissa, les Lensois, pour aller faire la fête au Stade Bollaert. Énorme saison pour les Nordistes qui terminent à la deuxième place du championnat et signent donc un retour en Ligue des Champions.
0: Ah bah d'ailleurs, cette semaine, moi j'ai croisé celui qui avait été champion de France en 98, je crois que c'était le capitaine Jean-Guy Wallem. Voilà,
1: il mangeait énorme.
0: Il mangeait un tacos. Voilà,
1: pour la petite année. Écoute, c'est la retraite.
0: 22h, voilà, Jean-Guy Wallem en train de manger un tacos. Bon, parfait, merci beaucoup Rémi. On va te retrouver tout à l'heure pour un nouveau point sur l'actu et sur le sport.
1: À tout à l'heure.
0: Vous allez retrouver le jeu de la banque avec Difool et toute l'équipe pour la suite du Morning Best à 7h35 avec le beau temps, le soleil, la chaleur. C'est juste après un beau gaillard avec BMS.

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1: Bon allez, on joue ensemble, c'est parti, on fait péter la banque. On fait péter la banque et on va jouer ce matin au combien ça coûte. Je vais vous donner des articles et vous allez me dire combien ça coûte. C'est celui ou celle qui sera le plus proche ou la plus proche de la bonne réponse qui gagnera les 50 euros. Et on accueille Mumu en direct de Lyon. Bonjour Mumu.
2: Salut.
1: Salut Mumu.
3: Salut.
1: Ah Mumu, salut. Je pensais que c'était Muriel moi. C'est quoi ton prénom?
2: C'est Murat.
1: Murat,
4: ah, c'est Muriel.
1: C'est comme Muriel, mais ça se termine par Rat. Ok. Salut Murat. C'est turc.
2: Ouais.
1: Ah, très bien. On a envie de manger un bon kebab, ça. Hey. C'est comme ça, au réveil. Bon, Mumu, t'es à Lyon et t'as 28 ans, toi, c'est ça?
2: Yes.
1: Je te présente ton adversaire, elle s'appelle Léonie. Elle est de Bretagne dans le 22. Salut Léonie.
5: Salut Lélé.
2: Salut.
1: Donc c'est Mumu contre Lélé ce matin, c'est ça? Ça va bien, Léonie?
2: Ça va et vous?
1: Ça va bien, ouais.
5: Salut.
1: Bon, c'est l'heure de gagner de l'argent, là. Je vais vous donner des articles. Vous me dites combien ça coûte. C'est celui ou celle qui sera le plus proche de la bonne réponse qui va gagner les 50 euros que je mets en jeu. Faites-vous un bisou, Mumu. Fais un bisou à Léonie.
2: Salut, la bise.
1: La bise. Léonie, un petit bisou à Mumu.
4: Sur la bouche.
1: Oh, c'était joli le bisou. T'as fait un joli bisou, Léonie. Les 50 euros. Première question. Et je vais vous demander. C'est quoi? Tu mets quoi en dessous, Mumu?
3: Ah bah toi, c'est pas
4: carrément. Ouais.
1: T'as quoi sous ton jean, Mumu?
2: Un calbar.
1: Un caleçon. Et toi, Léonie, tu as quoi, Léonie?
2: Oula.
4: Oh là. Absolument. Ah, ouais. S'il y a rien, tu peux le dire aussi.
1: Oui, tu peux le dire. Oui. Tu mets quoi, Léonie?
2: Allez, calbar aussi.
1: Un caleçon. Caleçon pour fille, c'est joli.
4: Ah merde, ah bah c'est moins stylé d'un coup.
1: Non, moi j'aime bien moi. T'aimes pas les filles en caleçon?
3: Si, mais à poil, mais pas sous un jean, quoi.
1: Hein? Pourquoi pas?
3: Mais pourquoi pas?
4: Bon, ah, mais tu mets vraiment des caleçons?
1: Bah, elle a le droit.
4: Ah non, ok, mais
2: non,
4: c'est étonnant.
2: Non, non, non.
4: Ah, bah voilà, quand même, je sentais que tu.
1: Ah, t'oses pas dire que t'es un blague. String, c'est ça?
2: C'est ça.
1: Ah, c'est
3: un string ficelle.
1: Oh, super. Très bien, ça me plaît aussi, Léonie.
5: Ouais.
4: C'est mieux que le caleçon.
1: Bon, la question concerne les dessous. Combien coûte un boxer d'or et de platine sur le site de Joule? Combien ça coûte le boxer d'or et de platine sur le site de Joule? Alors, Léonie, d'après toi?
2: Alors là.
4: Bon, vas-y, tente, hein.
2: 15
1: euros balles. Pour toi, ok. Et pour toi, Mumu, combien ça coûte?
2: 7,99.
1: 7,99? C'est ça,
4: alors,
1: hein? 7,99.
4: Ouais, c'est ce qu'il a
3: dit. Ouais, ouais. C'est plus cher, moi.
1: Alors, c'est plus cher que 7,99 et c'est plus proche des 15 euros. Le billet, il est pour toi, Léonie.
4: Allez, bon, bon,
1: pour toi. 12,90€.
3: Ah, ça va encore?
1: Il s'emmerde pas, Joule.
3: Oh, ah, bah, ça va.
1: 12,90€. Bah bon, c'est quand même un caleçon. Non, un boxer. Un boxer Joule. 50 euros, les premiers sont pour Léonie. Attention, les filles mènent, Mumu. Deuxième question. Combien coûte le franchissement d'un feu rouge quand on se fait choper par la police? Mumu.
2: J'irais 135
1: euros. Léonie, tu penses à
2: 140.
1: Eh bien, c'est Mumu qui est pile dedans. 135 ouais. euros. 50 euros partout pour vous. Troisième question. Combien coûte un ticket de bus à Montpellier? Si vous êtes Montpellier, hein, vous savez, mais toi, Mumu, t'es à Lyon et toi, Léonie, t'es en Bretagne, dans le 22. Alors, un ticket de bus à Montpellier, combien ça coûte, Léonie?
2: 2 euros. J'en sais rien.
1: Ben, c'est pas grave, tu vas au hasard, Mumu.
2: Bon, j'allais dire 2 euros, mais je dirais 2,50 euros.
1: 2,50 euros. Et non, fallait dire moins de 2 euros, puisque c'est 0 euros, c'est gratuit le bus à Montpellier.
3: Ah ouais?
1: Et ouais. Ouais, et ouais, le bus est gratuit à Montpellier. 0 euros, les 50 euros vont à Léonie.
3: Bip, bip.
1: C'est Léonie qui reprend la tête. 100 euros pour toi, Léonie, 50 pour Mumu, mais c'est une nouvelle question. Attention, combien coûte, on va parler vacances là, combien coûte un passeport français adulte? Combien on paye pour un passeport français adulte?
4: Voilà.
1: Alors, c'est qui donne la réponse? Voilà. Mumu. Non, ou Léonie, je sais plus. Léonie.
2: 90 balles.
1: 90 balles pour toi, Mumu. Et toi, Léonie?
2: 85.
1: Eh, bien, Léonie, vous êtes pas mal, hein. Putain, je savais pas du tout, moi.
4: C'est combien?
1: 86.
4: Ah ouais, ok.
1: 86 euros. Léonie, bim. 50 euros de plus.
4: Je savais même pas qu'il fallait payer, moi.
1: Faites les comptes, hein, parce que moi, je sais plus où on en est.
3: Ouais, c'est
1: hein.
3: Bon.
4: Bah, ça fait 150 euros pour Léonie.
3: Et 50 euros pour Mumu.
4: C'est ça.
1: Ok, Mumu, dernière question pour gagner 50 euros de plus. Attention. Est-ce que t'es papa, Mumu?
2: Non.
1: Et Léonie, t'es maman?
2: Non.
4: Attention.
1: Pas de chance. Combien coûte un enfant? Hein? Ça va vous dégoûter d'en faire un. Ça
4: entre 0 et 18 ans?
1: Non, entre 0 et 25 ans à ses parents. Combien coûte un enfant entre 0 et 25 ans à ses parents? Donc là, on est dans les plus grosses
4: En moyenne, évidemment.
1: Oui, c'est une moyenne.
5: C'est selon une étude belge.
1: Qui répond, Léonie?
2: 200 000, ça coûte cher.
1: 200 000, ok. Pas mal. Et Mumu, combien ça coûte un enfant?
2: Ouais, j'irais, je sais pas moi, 20 000.
4: Bah 20 000,
1: entre 0 et 25 ans.
5: Là, t'es loin, là. C'est un tout petit enfant.
1: Entre 0 et 25 ans. Ah, t'as pas entendu.
2: Entre 0 et 25 ans.
1: Oui.
2: Ouais, j'irais, ouais, 150 000.
1: 150 000, 200 000 pour Mumu. Eh ben, vous êtes bien en dessous de la réalité, c'est puisque c'est 264 000 euros en moyenne. Un enfant.
5: Moi, je vais l'abandonner, moi.
1: Ta fille, Karim, elle va te coûter 264 000 euros.
5: Ah ouais, ouais, qu'est-ce que tu veux.
1: Et Rémi, mais alors toi, t'en as trois, mais c'est la folie. T'es complètement ruiné, Rémi.
4: T'es endetté, mon pauvre.
1: Endetté.
3: Ah ouais.
1: Et Mumu et Léonie, vous ne ferez jamais d'enfant, non, après, après cette statistique-là. Bravo, Léonie, t'as gagné 200 euros.
4: 200 balles, ouais. C'est ça, ouais. 200 balles.
1: Bravo, 200 balles. Bah, t'as vu ça, un peu. Et Mumu, tu gagnes 50 balles, mais je t'en vends plus le pack morning qui en vaut 250. Donc tu tiens.
4: Au final, tu gagnes.
1: Ouais, ouais, ouais, c'est bien. C'est ouais. Tout le monde gagne sur Skyrock. Bravo Mumu, bravo Léonie. On fait des gros bisous à tous les deux.
4: Gros bisous.
3: Salut, bravo.
1: Vous avez fait péter la banque, c'est bien.
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0: Beat It, le classique de Michael Jackson sur un son de Vandalen sur Skyrock à 7h46. Il y a les clims qui tournent déjà à Donf. Il va faire beau et chaud aujourd'hui, une journée estivale sur toute la France. C'est le Morning Buzz de Difool, votre horoscope de l'amour. On va vous donner votre puissance amoureuse sur une échelle de 0 à 5 dans quelques secondes. Pour le son, c'est Gims et Théodora avec Spa. Mais avant tout ça, c'est parti, c'est l'heure de retrouver les familles du double appel.
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6: Double appel, attention, double appel inédit, tout neuf, tout beau, tout frais, avec plein de numéros de téléphone. Et on va dans plusieurs régions de France. On va aller en Bourgogne, on va aller en Ile-de-France. Et on va voir si les gens sont de bonne humeur ce matin. On va donc visiter la France ce matin grâce au double appel sur Skyrock et grâce au numéro que vous nous envoyez.
7: Ouais.
6: On a testé les numéros juste avant, il est l'heure de les connecter. Allez.
2: Oui.
6: Oui.
4: C'est qui à l'appareil ? C'est qui à l'appareil ?
2: C'est Madame Geffroy.
8: Madame Geffroy.
4: Madame Geffroy.
2: Oui.
4: Je connais pas.
2: Ben moi c'est vous qui m'appelez hein.
8: Mais tu te doutes.
4: Ah ben non, pas du tout. Hein.
2: Mais c'est marqué, écoutez, mon téléphone il a sonné, c'est marqué appel masqué.
4: Écoutez, moi j'étais encore au lieu, je me suis levé pour regarder qui me téléphonait, c'était marqué.
2: Et je vous assure que j'ai vu ma appel masqué, comme ma soeur elle est appel masqué, j'ai répondu.
4: Bon ben écoutez.
2: Moi ben, écoutez, c'est pas grave hein.
8: Pas grave.
4: À la prochaine.
2: Oui, d'accord, à la prochaine, au revoir.
6: Allô ? Attendez,
4: allô ?
6: Attendez. Allô ?
2: Ouais.
4: Oui ? Allô ?
2: Pourquoi tu nous appelles ?
4: C'est bon. Qui c'est qui nous appelle ?
2: Pourquoi tu nous as appelé ?
4: C'est vous qui venez d'appeler.
2: Je t'appelle comment ?
9: Patrick.
2: On n'attend pas Patrick ?
4: Oui, allô ? Oui. Vous êtes qui, monsieur ?
10: Oui, oui, mais moi j'en ai rien à foutre.
2: Bon, vous enregistrez, comme ça on va...
10: Non, j'en ai rien à branler, ça.
4: Ok.
10: Bon, allez, je le laisse.
4: Mais c'est quoi votre nom ? Qu'est-ce que c'est, cette connerie-là ?
2: C'est quoi, cette connerie-là ?
4: Mais tu es qui, toi ?
2: Non, écoutez, et c'est quoi ce bordel-là ? Vous êtes qui ?
4: Quoi de faire foutre ? Oui, oui, bien sûr, ouais. Où tu t'arrêtes ? J'appelle la gendarmerie et ton numéro.
8: Bonjour de
4: Bolivie. Ça y est, va branler. Ça qui mange bien. Viens donc, ça qui crevure. Saloperie.
10: Ta gueule.
4: Ta gueule, va branler. Allez, va chier, du con. T'as que ça à foutre. Va te travailler, va feignant.
8: Bonjour.
4: Ta gueule.
8: Va te travailler, feignant. Ben oui, il fallait te travailler ce matin. Ça, c'était les bourguignons.
11: Ah oui, ouais. Y'a pas de doute.
6: Et le mec un peu pet sec, c'était le parisien.
11: Exactement, je voilà, pense aussi.
6: Bon, ils sont super. Et Madame Geffroy, elle était super mignonne.
11: Ah oui, mignonne ouais. Comme
6: merci
11: toi.
6: Pour les numéros que vous nous les envoyez, les doubles appels tous les matins. Et aussi tous les soirs dans la radio libre sur Sky.
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Gims sur Skyrock avec Théodora, c'est Spa. On va parler de serpents pour la suite du Morning de Difool, une compile de serpents qui se sont retrouvés malgré eux à la une de l'actualité dans le Morning Best. Il est 7h52, là tout de suite c'est parti pour votre horoscope de l'amour. Le samedi 23 mai, il va faire beau et chaud sur toute la France. C'est parti pour votre puissance amoureuse sur une échelle de 0 à 5 avec 0 sur 5 de puissance amoureuse pour les poissons et pour les capricornes. Alors ça va partir très doucement. Vous aurez besoin d'un petit peu de chauffe, mais une surprise pourrait venir changer votre note, votre score dans le cours de la journée. Les vierges et les scorpions, vous avez 1 sur 5. C'est pas la grande folie, mais n'oubliez pas que les meilleurs des épisodes commencent souvent, parfois très doucement. Les béliers et les verseaux, vous avez 2 sur 5 avec un petit sourire reçu, un regard capté ou une discussion inattendue, il pourrait aujourd'hui y avoir du mouvement. Les balances et les cancers, vous avez 3 sur 5 avec une situation banale qui pourrait bien rester dans votre tête tout au long de la journée. Les taureaux et les sagittaires, vous avez 4 sur 5, c'est votre charme aujourd'hui qui va faire le travail, hein. Même les blagues, on va dire les plus nazes, pourraient faire mouche. Et on termine avec les lions et les gémeaux. Alors très clairement aujourd'hui, il y a moyen que ça se passe bien et même très très bien. Sourire facile et de belles surprises au programme. Les lions et les gémeaux, c'est 5 sur 5 de puissance amoureuse.

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1: Samedi matin, ça écoute Skyrock, ça profite du week-end, un long week-end férié qui débute. Il est 7h58, je souhaite un bon travail également à tous les concernés. Nous sommes le samedi 23 mai, le Morning Best de Difool, avec une compile en prépa des serpents qui se sont retrouvés à la une de l'actualité. Puis les Français sont-ils prêts à rendre service? Que faire quand on se retrouve en panne de lave-vaisselle? Et bah, vous allez le savoir dans les pas chers, les conseils pas chers de Romano.
2: Ce soir, je suis un peu éméché, j'ai mélangé.
1: Il y a les taux aussi pour le son de l'été.

0: également à gagner sur Skyrock. 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Rémi, on te retrouve pour faire le point, savoir tout ce qui se passe dans l'actu et dans le sport. Et on peut le dire, Rémi, au niveau de la météo, c'est un temps à faire griller des saucisses.
1: Ah ouais, ouais, sortez les barbecues, c'est le week-end idéal avec la large domination du soleil. Déjà aujourd'hui, alors quelques petites grisailles possibles sur les côtes, notamment bretonnes. Des nuages qui peuvent se développer aussi sur les Alpes et les Pyrénées et dans la soirée près de la Manche. Bon, sinon à part ça, c'est du nickel. Pareil demain, des éclaircies, de la chaleur, des averses parfois orageuses qui ne sont pas à exclure sur les reliefs du sud. Et pas de changement lundi avec un temps encore bien estival. Attention quand même à ces coups de tonnerre localisés sur les Pyrénées et sur les Alpes. Les températures, 16 à Lille, 18 à Lyon, à Paris et à Marseille. Et cet après-midi, 24 au pied des Pyrénées, 25 près de la Méditerranée, 29 en Alsace, 30 dans la Loire près des frontières du Nord et sur le Massif central, 31 en Bourgogne, en Bretagne, sur la région parisienne, 32 en Normandie, sur la Haute-Garonne et en Vallée du Rhône, 34 sur le bassin aquitain, 35 dans le Lot et Garonne. La pollution, c'est moyen, les indices entre 3 et 5.
0: On va revenir également sur l'histoire d'un certain Karim, jugé pour un vol d'antenne. Voilà, une sombre histoire dont on va parler d'ici un petit quart d'heure, mais là, Rémi, c'est parti pour l'actu.
1: Une battue citoyenne pour tenter de retrouver Manon Rolando. Les recherches encadrées par la gendarmerie sont prévues cet après-midi à Saint-Étienne-de-Montluc en Loire-Atlantique. L'agricultrice de 31 ans n'a plus donné signe de vie depuis le 3 avril. Le principal suspect, c'est son compagnon qui a été interpellé, vous le savez, en Algérie. Le verdict sera connu dans la journée aux assises de Digne-les-Bains. L'avocat général a requis hier la réclusion criminelle à perpétuité contre Guillaume Bussy. L'individu est jugé pour viol, acte de torture et proxénétisme sur personne vulnérable. La victime présumée n'est autre que son ex-compagne qui est lourdement handicapée suite aux sévices subis. Une marche blanche sous haute surveillance policière à Nice cet après-midi. Le défilé est organisé en hommage aux victimes de la dernière fusillade qui s'est produite dans le quartier des Moulins. Deux pères de famille qui ne figurent dans aucune affaire de trafic de drogue ont été abattus. Les faits se sont produits le 11 mai. Des négociateurs qataris et le chef de l'armée pakistanaise en Iran. Les négociations se poursuivent entre les gardiens de la révolution et les États-Unis. Téhéran d'ailleurs accuse Washington de saboter les discussions. L'Iran réclame notamment la levée des sanctions américaines. Donald Trump a fait savoir qu'il n'assistera pas au mariage de son fils ce week-end. Il est important, vu la situation, de rester à la Maison Blanche, selon lui. Et puis, dans le reste de l'actualité, Kylian Mbappé en soutien d'Achraf Hakimi, hein, qui est sous le coup, vous le savez, d'une accusation de viol. Le natif de Bondy a transmis une lettre à la justice. Il y affirme que sa déposition initiale n'incrimine pas le joueur marocain, contrairement à ce que laissait entendre la magistrate en charge de l'affaire. Il précise que le joueur parisien ne lui a jamais parlé d'attouchement sexuel imposé. La justice doit désormais décider s'il existe assez de charges pour renvoyer Achraf Hakimi devant une cour criminelle pour viol. La décision est attendue le 19 juin en pleine Coupe du Monde.
0: On passe au sport, Rémi.
1: Avec les 100 et Or Lensois qui décrochent la Coupe de France et la première de leur histoire, avec une saveur toute particulière hier soir au stade Bollaert où la fête a été entière. Victoire 3-1 au stade de France contre les Niçois. Deuxième place au championnat, qualification pour la Ligue des Champions. Tout va bien pour les Lensois. Montpellier qui a battu le Ulster en challenge, c'est du rugby, Coupe Européenne. Donc pour les Héroletais, victoire 59-26. Et aujourd'hui, Bordeaux-Bègles va tenter de faire la même chose, mais en Coupe des Champions contre le Leinster. Ce sera à 15h45.
0: Merci beaucoup Rémi, on va te retrouver dans moins de 3 minutes à préparer une compile de serpents qui sont retrouvés à la une de l'actualité avec, avec toi, avec Difool et avec toute l'équipe. Ça sera juste après les taux et Pineapple.
1: À tout à l'heure.
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1: Eh ouais, bienvenue dans le morning, et on est là pour la compile de l'actu, une compile de serpents dans l'actu, il faut la une de l'actu.
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1: Le top 3 comme tous les matins, et on va vous souhaiter bon appétit bien sûr pour démarrer.
2: Oui, parce que dans le Morbihan, il faut avoir du courage. Là, c'est un couple qui a retrouvé une tête de serpent dans leur boîte de haricots verts. Alors, c'est un petit serpent, bien sûr, mais bon, Dominique, hein, la victime, témoigne dans la presse. Je commence à manger quand j'ai vu cette petite tête au milieu de mes haricots. J'ai fait un bond, ça m'a coupé l'appétit. Je ne suis pas prêt de remanger des haricots verts.
1: Alors, c'est elle avait une nouvelle recette, non ?
3: Ah ouais, va savoir.
2: Des haricots verts au serpent. Elle avait acheté cette boîte à Intermarché, donc la direction a réagi et elle dit oui, bah c'est vrai que le risque zéro n'existe pas. Elle explique qu'il y a une grande diversité d'animaux qui vivent dans les champs où les haricots sont cueillis.
1: Ah ouais.
2: Ils sont cueillis mécaniquement, donc forcément, il n'y a pas vraiment d'humain pour vérifier ça. Donc bah, les haricots partent parfois avec les animaux.
1: Voilà, donc à la une de l'actu, le serpent dans une boîte de haricots à la place numéro 3. Si vous prenez une petite douche ce matin, la place numéro 2, j'ai une petite histoire, c'est passé à Saint-Paul-le-Gouthier. C'est dans la Sarre, dans le 72. Il y a une femme de 27 ans qui prend tranquillement sa douche le matin.
4: Ouais.
1: Et là, qu'est-ce qui arrive? Le cauchemar, mais je pensais pas que ça pouvait vraiment arriver.
3: Ah, un serpent qui sort du pommeau de douche.
4: Du siphon.
1: Non, du siphon.
4: Ouais, horrible.
1: Le serpent, il sort du siphon. Elle se met à hurler, mais il y a son compagnon qui l'entend hurler. Il arrive. Et qu'est-ce qu'il voit? Il voit sa meuf tétanisée dans la douche avec un serpent à ses pieds.
4: Quelle horreur.
1: J'ai hurlé. Je suis sorti en courant, j'ai eu la peur de ma vie. Après, je suis resté bloqué. Bon, heureusement, son mec est arrivé. Bon, le mec était terrorisé aussi. Le serpent était coincé dans le siphon.
4: Oh, quelle horreur.
1: Il n'arrivait pas à sortir. Bon, finalement, c'est pas grave, c'est juste une couleuvre. Et une couleuvre, ça pique pas.
4: Non, mais bon, c'est quand même un serpent, c'est moche.
1: Enfin, ça mord pas. Bon, ça au réveil. Tu vas me dire, t'es bien réveillé avec ça.
3: C'est vrai.
1: Bon, il y a un expert qui a dit bon, la présence de cette couleuvre dans la douche révèle un défaut d'étanchéité.
4: Ah oui, a priori, il y a un problème.
1: A priori, il y a un souci. Donc, ça peut pas arriver tout le temps, mais ça peut arriver.
4: Non, mais tu vois, quand j'entends ça et que je vois qu'on boit de l'eau du robinet, ça me fait flipper.
1: T'as peur de boire un serpent?
4: Non, mais tu vois, tout ce qui traîne dans les tuyaux.
1: Ah ouais.
4: Non, mais tout ce qui traîne dans les tuyaux, je comprends pas qu'on nous fasse boire cette eau, quoi. Mais bon.
1: Tu finiras à la une de l'actu un jour.
4: J'imagine, moi je la bois pas perso, mais bon.
1: J'ai bu un serpent. Et à la place numéro 1, on va voyager, donc après la Sarthe, après le Morbihan, on va où?
2: Eh ben, on va en Indonésie. Alors là, vous allez voir, technique policière qui n'a rien à voir avec ce qu'on fait en France. On est bien quand même en France. Hein. Et en plus de ça, c'est un vieux larcin. C'est un mec qui était soupçonné de voler des portables.
1: Ouais.
2: Donc imaginez-vous si vous êtes en garde à vue pour un crime bien plus important, non? Là, la police cherchait à le faire avouer. Donc petite technique indonésienne, on lui a enroulé un serpent autour du cou.
1: Oh, comme une écharpe.
2: Ah ouais. C'est ça. Ouais. Sauf que le serpent serre de plus en plus.
4: Ah, tranquille.
2: C'est horrible.
4: Ouais.
2: Et donc le policier lui crie dessus en même temps. Combien de fois t'as volé des téléphones? Alors le mec, il crie aussi juste deux fois. Bon, le policier semble ensuite vouloir placer même le serpent dans sa bouche. Bon, ses collègues se marrent. Bon, après la polémique, le chef de la police a présenté ses excuses, mais il a pas été viré pour autant.
1: Il l'a gardé.
2: Tout va bien. On l'a gardé et ça continue comme ça.
1: Voilà, donc numéro 1 en Indonésie, vive les serpents bien utiles pour faire avouer les criminels. Merci Rémi pour cette belle compile, la compile de serpents dans l'actu ce matin sur Skyrock.
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1: Bon, on fait nos conseils pas chers avec toi Romano ce matin. Alors on a les numéros, on va les appeler. Est-ce que les Français sont prêts à rendre service? J'aime bien quand on fait le test des Français pour...
2: On est souvent pas déçus.
1: Ouais, pour voir s'ils sont serviables. Exactement, mais j'espère qu'on ne sera pas déçus ce matin. Parce qu'on a des numéros de téléphone qu'on va appeler. On appelle les numéros et donc ce matin tu vas te faire la vaisselle.
2: Ouais, exactement.
1: Tu as un problème de lave-vaisselle, ça ne fonctionne plus. Est-ce que les gens vont te rendre service ce matin? C'est parti, on va chez qui?
3: C'est parti chez Alex.
1: Allez, on file chez Alex. Nos conseils pas chers sur Skyrock.
4: Et bonjour.
2: Yeah. Ouais, bonjour, c'est Alex?
4: Oui.
2: Ouais, bonjour, comment il va?
4: Je savais qui c'était, je suis arrivé à répondre.
2: Ouais, bah c'est moi. C'est Jean-Louis. Dis-moi, je vais venir avec ma vaisselle là, parce que mon lave-vaisselle il est en panne. Ou alors tu me feras la vaisselle. Tu te mettras en string et tu me laveras ma vaisselle. Ça peut m'exciter de bon matin. Allô, allô.
5: Agnon.
2: Agnon.
5: Agnon.
2: Tu veux venir avec ma vaisselle?
1: Oh bah tiens.
2: Oui, je peux venir.
1: Oui. Va bien lui ce matin.
2: Je peux venir?
1: Il est en forme, tiens, dis donc. Ah ben, il est parti.
6: Ah, oui.
1: Bon, voilà, on n'est jamais déçu du voyage.
2: Non, bonjour, c'était Néné, compagnie.
1: C'était Néné quand j'avais...
7: Je te jure, vous.
1: Quand j'avais 4 ans, Romano.
2: Oui, non, mais on est...
1: C'était mon ami imaginaire, il ne parlait pas comme ça, Romano,
2: oui,
1: mon ami imaginaire.
2: Oui, c'est compagnie
1: fou. Non. Allez, un autre.
3: Allez, c'est parti, on va chez Emma cette fois-ci.
1: Voilà, essayons de réussir des conseils pas chers. C'est ça, il est là, gars.
8: Allô?
2: Ouais, bonjour, c'est le mec d'Emma?
8: Oui.
2: Ouais, comment tu vas?
8: Ça va, c'est Monsieur Crabbe.
2: Ouais, comment il va?
8: Ça va, Monsieur Lapin.
2: Ça va pas mal, ça m'arrange pas là que tu... Eh, dis donc, tu crois qu'Emma peut faire la vaisselle? Tu crois qu'Emma peut faire la vaisselle pour moi en string?
8: Oh non, mais il y a de la vaisselle, tu veux venir?
2: Ouais, bah vas-y, je vais venir. Mais toi, tu te mettras en string alors?
8: Non, toi oui.
2: Ah bah avec plaisir.
8: Il fait pas très chaud encore, hein.
2: Ouais, mais on mettra le chauffage, t'inquiète, on va s'arranger.
8: Ouais, on mettra le chauffage à fond, mais...
2: Ouais, ça va être bon,
8: ça. On trouvera toujours une solution.
2: Ouais, vas-y.
8: Mais pourquoi, t'as plus d'eau?
2: Non, j'ai plus de lave-vaisselle.
8: Ah, t'as plus de lave-vaisselle, mais tu fais la vaisselle à la main dans l'évier, comme tout le monde, hein.
2: Non, mais je vais venir te voir, comme ça, ça fera une occasion de passer un moment ensemble.
1: Puis on fait des économies d'eau, comme ça.
8: On fera l'apéro, comme ça.
2: Ah, bah voilà, parfait.
1: Apéro gratuit.
8: Économie d'eau...
1: Et apéro gratuit.
2: Ah bah, c'est nickel.
8: Je viens pas les mains vides, par contre, pour une fois.
2: Non, je viendrai mon truc à la main.
8: Okay. Habillé léger alors.
2: Très léger, juste pour toi. Bon bah hey, j'arrive vers 10h.
8: Un peu avant ouais.
2: Ouais bah vas-y, je vais au plus vite.
8: Ouais, il y a du monde sur la route.
2: Bah vas-y, à tout de suite alors.
8: Traîne pas trop.
2: Allez, bisous.
1: Bisous.
8: Ciao, bisous.
1: Bon, et raccroche pas parce que Romano va t'offrir un cadeau, bien sûr. Parce
2: bah,
1: que,
2: bien sûr, évidemment.
1: Tu es tellement généreux, Romano.
2: Bon, c'est non, mais je crois qu'il a raccroché, c'est trop tard.
1: Oui, en plus, il a raccroché, mais on te rappelle tout de suite.
2: Oh, bah voilà, bah, on a plus le temps là.
1: Non, bah si, on va le rappeler là tout de suite.
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0: tu le fais avec le parapluie, tu le fais avec une antenne. Avec...
1: Ouais, les trucs comme ça, tu le fais.
0: Ouais.
2: Karim,
1: Putain, une antenne, c'est 50 balles quand même. C'est ça, 76.
3: Ma truchette, c'était 50 balles, donc exactement pareil.
2: Je te pardonne, Karim.
1: Bah, moi aussi, alors, moi, pas du tout.
0: Moi, y a même pas d'affaire.
2: Mais je te pardonne parce que tu ne pouvais plus écouter Skyrock dans
1: exactement,
2: la voiture.
1: Exactement, c'est exactement ça.
2: Tu es pardonné, Karim.
4: L'autre aussi, il peut plus écouter Skyrock.
0: Mais il va faire pareil s'il est intelligent.
4: Eh ben, on en perdra un autre.
0: C'est une chaîne sans fin, ça se fait.
5: Bon, ah ouais, la société, elle est en déclin.
2: Oh là là. Axel Rémy, cet avis important.
5: Mais non, mais sans déclin.
4: Resserre-moi un coup, Rémy, rapidement.
2: Attendez. Rémy, t'excuses Karim.
5: Non.
1: Ah, tu l'excuses sérieux, gros?
2: Ah ouais. D'accord.
5: Non, okay. parce que la vie, c'est pas eu pour eu dans pour dents. Bah, tu t'es fait voler ton antenne, c'est chiant.
1: Et quoi,
5: c'est
1: et donc je vais m'en racheter une autre.
5: Bah ouais, et si tu trouves le gars, tu le frappes.
2: Donc Rémy. Texus Karim.
0: Bien sûr, pour moi, il n'y a rien.
6: Moi, je sais pas.
2: il a peur parce que Karim est juste à côté.
1: Genre, Tim, on te vole ton grec. Tu voles pas un grec à côté?
6: Ah, mais là, attends, c'est un grec aussi, c'est différent.
2: C'est
6: là, ça me touche directement, là.
2: Alors, coupable ou non coupable? Il y a Dylan qui est en ligne avec nous. Karim, coupable ou non coupable? Salut Dylan.
7: Bah, salut l'équipe. Salut. Bah, moi, je suis pas coupable. Hein.
2: Pas coupable?
1: Ah,
2: très bon, toi. Très bien. T'as déjà volé des trucs, toi, Dylan?
7: Ouais, j'avoue, une fois, on s'est levé le matin et ma femme, elle avait plus de rétro, plus le miroir. Et du coup, le soir, je suis parti et on a piqué un miroir
0: sur notre voiture. Normal.
2: Rémy va hurler.
1: C'est normal, gros.
2: Œil pour œil, dent pour dent, il aime pas Rémy.
1: Je l'ai fait, j'aime pas.
4: Aussi.
2: Donc, pas coupable pour Karim. Jay, coupable ou pas coupable, Karim? Salut, Jay.
8: Salut tout le monde.
2: Salut. Alors, coupable ou pas coupable?
8: Pour moi, coupable, parce que le deuxième, il a rien demandé. Il a pas demandé à ce que le premier puisse Karim.
1: Ça se trouve, c'est lui qui m'a volé mon antenne.
2: Bien sûr.
1: Va savoir.
8: Ça, on ne saura jamais, mais bon.
4: Ouais. Ouais, donc, dans le doute, vaut mieux lui voler l'antenne, quoi. C'est vraiment honteux de penser comme ça.
2: Quels sont les résultats de notre sondage express, votre verdict?
4: Pour ne rien vous cacher, moi, je suis extrêmement déçu des résultats.
2: Pourquoi?
4: Vous êtes 54% à pardonner Karim.
2: Vous pardonnez Karim.
4: C'est quand même hallucinant.
1: J'irai pas au Habs.
2: Skyrock, la radio qui pardonne les voleurs. Merci Jay, merci Dylan, on vous envoie votre mug à la maison, on vous embrasse.
4: Direct,
2: bisous.
4: Bisous.
8: Salut
2: les gars. Ciao.
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10: Et on va filer sur le Standard Express du Morning de Difool pour la suite de l'émission. On va parler des dates, les conseils pour un premier date et puis vous-même, hein, vos anecdotes aussi. Hein. Pendant un date, c'est retrouvé sur le Standard Express. On va écouter les messages que vous avez laissés en direct sur Skyrock. Il y a Tyke également pour le son. Un gros son, grosse nouveauté, le nouveau Tyke avec Girlfriend, avec le soleil, avec le beau temps. 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

0: Le son de l'été, c'est déjà sur Skyrock. C'était Tyke avec Girlfriend.
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0: Et les clims qui tournent à donf dès le matin. Il fait beau et chaud sur une grande partie de la France. On va en reparler dans quelques secondes. Il est 8h29. Merci d'avoir choisi Skyrock. Content d'être avec vous pour la dernière demi-heure du Morning Best avec le meilleur du Morning de Difool. On va filer sur le Standard Express avec vos conseils pour un premier date. Vous allez également raconter vos expériences, vos anecdotes. On se fera également

0: avec Billie Jean et puis de l'argent. Qui veut de l'argent? 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Rémi, le samedi 23 mai, l'actuel sport, on y va tout de suite. Et on attaque avec la météo et on peut dire, il fait beau.
1: Ah oui, l'été s'est bien installé là sur l'ensemble du pays. Très belle domination du soleil aujourd'hui. Alors quelques petites grisailles possibles sur les côtes, notamment bretonnes. Des nuages qui vont se développer sur les Alpes et les Pyrénées. Et ce soir près de la Manche, même ambiance demain. Des éclaircies, de la chaleur, des averses parfois orageuses qui ne sont pas à exclure sur les reliefs du sud. Et puis pas de changement lundi avec un temps encore estival. Attention quand même à ces coups de tonnerre localisés sur les Pyrénées et sur les Alpes. Les températures ce matin, 16 à Lille, 18 à Lyon, à Marseille et à Paris. Et dans l'après-midi, 24 au pied des Pyrénées, 25 près de la Méditerranée, 29 en Alsace, 30 dans la Loire, près des frontières du Nord et sur le Massif central, 31 en Bourgogne, en Bretagne, sur la région parisienne, 32 en Normandie, sur la Haute-Garonne et en Vallée du Rhône, 34 pour le bassin aquitain, 35 dans le Lot et dans le Tarn. La pollution et ses moyens, les indices entre 3 et 5.
0: D'ici à 9h, vous allez retrouver le jeu de la banque, il y aura aussi votre horoscope de l'amour et la Rémi, c'est parti pour l'actu.
1: Deux animateurs périscolaires placés en détention provisoire hier, ils ont été mis en examen dans le cadre du scandale des violences sexuelles qui visent plusieurs écoles du 7e arrondissement de Paris. Une troisième personne a été placée sous le statut de témoin assisté. 16 personnes avaient été interpellées mercredi. Les enquêteurs ont déjà entendu 44 enfants. Le palais de l'Élysée, perquisitionné par le PNF cette semaine, deux juges d'instruction du pôle financier de Paris ont eu accès à la résidence du président de la République. Ils enquêtent sur l'organisation des dernières cérémonies de panthéonisation. Elles sont toutes organisées par la même entreprise. La justice avait déjà tenté de mener une perquisition le mois dernier, mais l'accès lui avait été refusé. Le calvaire pour ce début de week-end de la Pentecôte, les passagers d'un TGV Paris-Perpignan sont restés bloqués sur les voies pendant plusieurs heures hier. L'incident s'est produit aux alentours de Nîmes en raison d'un problème d'alimentation, pas de climatisation et des températures au-delà des 30 degrés. Les pompiers sont intervenus suite au malaise d'un passager. Et puis, des bénévoles un peu partout en France. La collecte annuelle de la Croix-Rouge débute aujourd'hui, semaine importante puisque cette action représente 85% du budget de l'association. La situation est jugée préoccupante. Entre 20 000 et 25 000 personnes bénéficient aujourd'hui de l'aide de la Croix-Rouge, rien qu'à Paris. Un don de 4 euros permet d'offrir un repas complet à une personne en difficulté.
0: On passe au sport, Rémi.
1: Avec la victoire hier des 100 et or, Lensois en finale de la Coupe de France. C'était au Stade de France à Saint-Denis contre l'OGC Nice. C'est une belle victoire parce que les Lensois avaient été sacrés champions de France en 98, vainqueur de la Coupe de la Ligue l'année suivante, mais n'avaient jamais soulevé la Coupe de France, une erreur de l'histoire qui a donc été corrigée hier soir.
0: Merci beaucoup Rémi. On va te retrouver alors mardi matin, voilà, après ce week-end férié, voilà. Tu vas faire un petit peu de voiture ce week-end.
1: Non, le week-end prochain.
0: Ah d'accord, ok, voilà, parce que Rémi
1: ce
0: fait de la
1: c'est saucisses.
0: Ok, voilà, ça grille des saucisses et après ça ira rouler sur des, ce qui fait de la Twingo, Rémi, voilà.
1: Ah ouais.
0: C'est pour ça que des fois il arrive avec l'épaule en vrac ou voilà, on n'entend pas parce qu'il a des accidents. Difool te l'a dit, Rémi. Voilà, reste calme, reste tranquille.
1: Tranquille.
0: Voilà, tranquille. On se retrouve mardi matin pour l'actu et pour le sport.
1: Allez, ciao ciao.
0: Le jeu de la banque qui se prépare. Vous allez retrouver également le Standard Express. On va parler de nos premiers dates avec toute l'équipe du Morning de Difool et avec les messages que vous avez laissés en direct. C'est juste après Gims avec Soleil.
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1: Bon, on va parler de date là maintenant. Vous avez des dates qui vous ont marqué, vous nous racontez tout. On va en parler avec vous, 06 86 101 101, pour envoyer vos WhatsApp. Et des conseils pour les dates, et puis des anecdotes sur les premiers dates. Cariole, tu as fait plein de dates toi?
2: Ouais, ça va, ouais.
1: Et alors, ça s'est toujours bien passé ou t'as eu des petites anecdotes qui t'ont un peu refroidi?
2: En général, c'est moi qui les choisissais, donc ça se passait bien. On avait un date, on allait chez lui, on faisait ce qu'on avait à faire, et puis c'était terminé, quoi.
1: Ah, toi, le date, c'était directement dans le lit?
2: Mais moi, je suis cash.
3: Ah ouais, t'es passé à l'acte direct.
1: Ça coûte beaucoup moins cher qu'un date au resto ou qu'un date au bar, ça.
2: Ah bah, c'est clair, j'ai pas de temps à perdre et d'argent à dépenser, quoi. C'est vrai, non, mais quand tu veux un truc, tu vas droit au but.
1: Bah, faut tomber sur un mec galant comme moi qui t'offre le resto, qui t'offre un
2: petit... Mais si j'ai pas envie d'aller au resto avec toi, j'ai juste envie d'autre chose, je vais aller au resto avec toi.
1: Elle a commencé le morning en nous disant, il fait beau aujourd'hui, c'est horrible, il va faire chaud, c'est l'été, il y a les
2: vacances. Non, mais me travailler un mec pour qu'il me parle pendant une heure, alors que j'ai pas envie de parler avec lui, ça gaffe, quoi.
1: Sam, t'as fait des dates, toi aussi?
4: J'en ai fait, ouais.
1: Et alors, ça s'est bien passé?
4: Bah, je me souviens, le pire date, c'était une meuf qui, pendant 2 heures, m'a parlé de son ex. Et comme quoi, elle voulait retourner avec.
5: Pendant 2 ans?
4: Deux ans.
1: Donc, tiens, justement.
4: En plus, j'ai tout payé comme un gros con que j'étais.
1: J'ai le top 5 des sujets à éviter pendant un date. On en reparle dans un instant. Et puis, vos dates à vous, tiens, 01 53 40 30 20. Vous nous appelez, on décroche en direct, vous avez la parole.
4: Comme ça, direct.
1: Tous les matins, c'est l'heure du Standard Express sur Skyrock. Venez vous exprimer avec nous, je vois que tu es déjà très contente. C'est comment ton prénom?
6: Sandy.
1: Salut Sandy, ouais, bienvenue.
5: Salut Sandy.
1: Bienvenue dans le morning.
5: Salut Sandy.
1: Bienvenue sur Skyrock, Sandy. Alors Sandy, ton date, le date qui t'a marqué, c'était bien ou pas?
6: Oui, et ben en fait, j'avais été chez lui passer la soirée et on regardait la télé.
1: Oui.
6: Et à un moment, donc moi j'étais positionnée un peu devant lui et on a rigolé. Et en rigolant, il a dû souffler avec son nez et j'ai sa crotte de nez qui a été dans mes cheveux.
5: Oh, génial.
4: C'est marrant ça.
1: Mais tu sais, quand tu commences à partager des choses comme ça avec quelqu'un, ça veut dire que vous étiez fait l'un pour l'autre.
3: C'est vrai ça.
6: Et ben je vais vous dire un truc, ça fait 11 ans qu'on est ensemble.
4: C'est énorme.
1: J'en étais sûr. Les gars, un petit conseil pour vos prochains dates.
4: Envoyez des crottes de nez dans les cheveux de votre
1: chérie. Vous mouchez dans les cheveux de votre chérie. C'est tellement mignon.
6: Et
1: c'est
6: beau, ça. Je lui ai quand même envoyé chier. Je lui ai dit, non, mais tu fais quoi là? Ça va pas?
1: Ah ouais.
4: Il a pas fait exprès, le pauvre.
1: Horrible.
6: Ah ouais, mais moi, ça me dégoûte tellement. Non,
5: mais moi, je me dirais qu'il était plein de trenounades. C'est un dégueulasse. C'est
4: Alors, qui l'a enlevé cette crotte de nez? C'est lui ou c'est toi?
6: Ah bah, c'est lui. Je lui ai dit, enlève-moi ça tout de suite. J'en ai horreur. Enfin, enlève.
3: Ouais, normal.
1: Comme il a dû être gêné, le pauvre.
4: Mais ouf, t'imagines.
1: Bon, ça fait 11 ans que ça fonctionne avec lui. Est-ce que tu veux nous donner son prénom pour...
6: Oui, ça s'appelle Elvis.
1: Eh bien Elvis, on lui fait un gros bisou. Yeah.
4: Oh yeah.
1: Et je vais t'offrir le mug du morning et en plus des mouchoirs Lotus.
2: Ah, voilà.
1: que je t'envoie à la maison. Te fais un gros bisou aussi, Sandy.
6: Merci beaucoup.
1: Bisous à toi.
2: Bisous.
4: Et bisous à Elvis.
1: Et bisous à Elvis.
6: Ouais, bisous, merci.
1: 01 53 40 30 20 Skyrock Standard Express. Bonjour. Allô.
7: Bonjour.
1: Bonjour, c'est qui?
7: C'est Laura.
1: Salut Laura, salut. Bienvenue sur Sky, ouais, Laura.
7: Alors, j'ai demandé à ma compagne, qui est aujourd'hui avec qui je vais marier, en mariage le premier date. Avec une bague.
1: Mais pourquoi tu l'avais déjà vue? Tu l'avais déjà vue où?
5: Tu la connaissais avant?
7: Ben non, c'est parti sur les réseaux sociaux et je lui dis le premier rendez-vous, je sais pas comment je vais réagir. Elle me dit, ben, écoute, demande-moi en mariage.
1: C'est
7: et
1: spécial.
7: Du coup, c'est arrivé, c'est en mariage.
2: Ah ouais?
3: Ah ouais, direct quoi.
1: Et elle a dit, oui, tout de suite. Toi, tu perds pas de temps, toi.
2: Ah bah, tu vois.
7: Elle m'a laissé 9 ans chocolat avec une bague et elle m'avait dit, avant de devenir ma femme, veux-tu devenir ma petite amie? Et elle l'avait préparé avant qu'on se rencontre, donc elle savait pas que j'allais demander un mariage.
2: Ah, c'est marrant.
1: Et vous êtes encore ensemble aujourd'hui?
7: 7 ans après, on est ensemble et on se marie dans un mois.
2: C'est beau.
4: Alors là, vraiment.
1: C'est comme quoi il se passe des trucs, hein.
4: Magnifique.
2: Bah, c'était la bonne.
1: On vous souhaite plein d'années de bonheur encore à toutes les deux, là. Les deux chéries, c'est quoi son prénom?
7: Kate.
1: Eh bien, on salue Kate. Bisous, Kate. Tiens, j'ai le top 5 des sujets à éviter. Tu me dis si t'es d'accord. Les ex en numéro 1. Faut pas parler des ex, on est d'accord?
2: Ah oui,
5: ouais, 100%. Ouais.
1: On est d'accord. Sujet numéro 2 à éviter, d'après vous, c'est quoi?
4: La politique.
1: Non, c'est numéro 3, la politique.
5: L'argent.
1: Non, la religion.
5: Ouais.
1: Pas parler religion au premier date. Numéro 3, la politique. L'argent, numéro 4.
2: Ouais.
1: Et numéro 5, les préférences sexuelles.
4: Ah bah oui, c'est un peu tôt peut-être.
1: Ouais, bonjour madame. Tu sais que j'adore la levrette. C'est quoi ton prénom déjà? On te fait un gros bisou.
7: Ouais, bisous.
1: Salut à toi. Et quelques chiffres sur les dates. Les femmes, vous passez 73 minutes à vous préparer pour un premier date.
2: Ah non, pas moi, non.
3: 73.
2: Ça veut
3: 73.
2: Dire 1h13.
1: Bah alors, si tu comptes la douche, le choix des habits.
2: En un quart d'heure, c'est fait, moi.
1: Ouais.
4: Épilation.
2: Toujours.
1: Et les hommes,
3: ah bon, nous, te crois.
1: Les hommes, nous, c'est plus rapide, c'est 33 minutes. Ouais, un bain, tu te sèches, tu te laves.
4: Une douche,
1: tu
4: te rases.
1: Ouais, tu te rases. Ouais, tu te rases.
3: Petit rasage quand même, ouais.
1: Ouais, c'est vrai. Bah, 33 minutes pour les garçons, 73 minutes pour les filles. Allez, du boulot chez vous, les filles. Hein.
2: A priori.
1: Hein, a priori.
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1: C'est l'heure de retrouver notre grand jeu, on fait péter la banque, avec les 12 coups du morning ce matin et avec Delphine qui est en direct avec nous, en direct du 62. Salut à toi Delphine.
2: Bonjour l'équipe, bonjour Difool.
1: Bonjour. Salut. Ah, t'es déjà en voiture, déjà en route au boulot toi?
2: Oui, je suis auxiliaire de vie.
1: Très bien. Eh bien, préserve ta vie, fais quand même attention au volant, même s'il y a beaucoup d'argent à gagner sur Skyrock.
2: Je suis bientôt arrivée, justement.
1: Bon, Delphine, je te présente Aurélien qui va jouer contre toi. C'est ton adversaire ce matin, une fille, un garçon. Salut Aurélien.
3: Salut toute l'équipe.
1: Salut à toi.
4: Salut Aurélien. Salut, salut.
1: Toi, t'es à Alençon et Delphine, t'es dans le 62. Voilà donc pour les deux participants à notre grand jeu, les 12 coups du morning ce matin, avec les questions de Jean-Luc Reichmann. Delphine, fais un petit bisou à Aurélien.
2: Bisous Aurélien.
1: Oh, Aurélien, fais un petit bisou à Delphine.
3: Bisous.
5: C'est mignon.
1: Bisous. Très mignon tout ça. Et attention, on va passer au grand jeu maintenant ce matin. Ouais. Les 12 coups du morning avec plein de questions. On va voir si vous êtes bien réveillés. Delphine, Aurélien, il y a 50 euros pour vous là tout de suite. Les premiers 50 euros avec la question de Jean-Luc Reichmann. Une question code de... Vous êtes au volant tous les deux en plus. Question code de la route. Vous êtes prêts?
3: Oui.
1: Allons-y.
6: Combien de côtés comporte le panneau stop?
1: Combien de côtés comporte le panneau stop? Vite.
2: 10.
1: Aurélien, par contre, tu n'as pas compris la question.
3: Non. 5.
1: Ah ben vous êtes pas là.
5: Attends, parce que moi j'aurais dit 6 aussi.
1: Mais non, c'est 8.
4: C'est le seul.
1: C'est un octogone.
4: Ah bah oui, comme
1: un
4: la France.
1: Un octogone comme Booba. Alors vous êtes très très fort, mais je crois que la candidate, donc je garde mes 50 euros, la candidate de Jean-Luc Reichmann est encore pire parce qu'elle a répondu...
5: 3.
1: 8. Mais oui, c'est 8.
4: Ah oui.
1: Bon, vous avez eu le code de la route du premier coup tous les deux?
2: Oui.
3: Oui.
1: Ah merde.
4: Ça a l'air.
1: Donc faites attention si vous êtes dans le 62 et dans le 61. Il y a Delphine sur la route, mais il y a également Aurélien. Question français, tiens. Pour ceux qui vont en cours ce matin et qui ont encore français, ou si vous amenez les enfants en cours, écoutez bien cette question.
6: Au singulier, quelle est la dernière lettre du mot hasard?
1: Au singulier, quelle est la lettre du mot hasard? Tu as dit un D, Delphine? Bonne réponse.
5: Oui, ouais, bravo.
1: Bien, hasard avec un dé. Tu sais que c'est un jeu de rapidité, Aurélien. Hein. Qu'a répondu la candidate qui est très bonne en français? Elle est prof de français, je crois.
7: R.
1: Un R. B. L'autre, elle écrit hasard et que c'est pas chier. Ah, quoi ça sert de rajouter un truc qu'on prononce même pas?
4: Ah oui. Allez, ça suffit pas un R, c'est bon.
1: Ça sert à rien. 50 euros, ça y est, tu as ouvert ton compte en banque, Delphine. 50 euros pour toi. Une autre question facile, là, puisque c'est une question saison. Vous avez une chance sur 4 de trouver la bonne. Attention, question.
6: Quelle saison est le participe passé du verbe être?
2: J'ai pas compris la question.
1: Bonne réponse, Aurélien a compris, lui.
4: Oui, c'est bon.
1: Quelle est la saison qui est le participe passé du verbe être? Bah oui, c'est été. Tu m'aurais dit printemps, Aurélien, je t'aurais engueulé. Hein. 50 euros chacun. Qu'a répondu le candidat?
5: Fut.
1: L'été.
4: Quoi le rapport?
1: Fut.
5: Ah, je connaissais pas cette saison.
4: Quelle saison, ça?
1: C'est une nouvelle saison, c'est la saison.
4: C'est, bah, fut.
1: C'est fut. 50 euros partout, attention, le match est ouvert. Voici une nouvelle question. Une question pour vous qui vous habillez peut-être ce matin.
6: Sur quelle partie du corps les sneakers se portent-elles?
3: Les pieds.
1: Bonne réponse en commun.
4: En même temps,
1: tous les deux. 25 euros en plus pour toi, Delphine, pour toi, Aurélien. Je serais curieux de savoir ce qu'a répondu le candidat. Parce que les sneakers, oui, ça se met aux pieds. Oui. Il les met où, lui, les sneakers?
3: Sur le bras.
1: Le mec, il a des chaussures sur les bras.
4: Sur les coudes.
5: Ah, bien près.
1: Bah, si c'est sur les bras, c'est forcément sur les coudes.
4: Eh oui.
1: À l'épaule.
4: Ah, peut-être.
1: Ça lui fait des belles épaulettes.
2: Peut-être sur les mains.
1: Oui, c'est ça.
4: Pour marcher à quatre pattes.
1: Ou alors,
5: des belles bottes.
1: Ouais, c'est joli. Ils sont trop forts, les candidats de Jean-Luc Reichmann. 75 euros partout. Et attention, nouvelle question pour vous. Vous êtes prêts?
4: On est prêts.
1: Une expression française.
6: On dit d'un objet qui vaut cher qu'il coûte les yeux de la...
3: tête.
1: Bien. Bonne réponse, Aurélien.
4: Bravo.
1: Alors, bonne réponse, Aurélien. Beau match. Qu'a répondu le candidat ou la candidate?
7: Peau.
1: Top. Il cote les yeux de la peau, d'accord. Les yeux de la peau, ça ne veut absolument rien dire. Les yeux de la tête, mais oui. Bonne réponse, Aurélien. Alors, ça nous fait combien?
4: Eh ben, ça fait 125 euros pour Aurélien et 75 pour Delphine.
1: T'as eu du mal à démarrer, Aurélien, mais tu en es bien sorti.
5: Ouais.
1: Et Delphine, tu repars avec 75 balles, c'est bien aussi. Hein. Vous êtes bien tous les deux.
3: Oui.
4: Ouais, bien joué.
1: Bon, vous êtes bien réveillés. Alors, on salue l'auxiliaire de vie qui a gardé la vie, même si t'étais au volant en jouant avec nous.
2: C'est pas facile. Je suis bien arrivé.
1: Pas facile de jouer au téléphone et pas facile de.
5: de conduire en même temps.
1: Exactement, ouais. Bravo à tous les deux.
2: On a réussi quand même.
8: Mais oui,
9: bien joué. Ouais.
1: Allez, nos champions, on fait des gros bisous.
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0: L'homme qui a la grinta, c'est Nono la grinta avec Love You, hein, Nono la grinta qui était l'invité de Fred d'ailleurs toute la semaine dans Planète Rap entre 20h et 21h. Love You, il y a le 100% français du samedi matin, on va se le faire en plein soleil dans toute la France avec les clims qui tournent à donf. On a du PLK, du R2, du RN Boy pour attaquer la matinée. Mais avant tout ça, bien évidemment, on termine le Morning Best de Difool avec votre horoscope de l'amour. Parce que l'horoscope de l'amour, c'est également le samedi matin. On vous donne votre puissance amoureuse sur une échelle de 0 à 5. Il y a donc le samedi 23 mai avec 0 sur 5 de puissance amoureuse pour les Capricornes et pour les Poissons. Alors ce matin, le cœur est en mode échauffement, mais une bonne surprise pourrait venir changer votre note dans le cours de la journée. Les Vierges et les Scorpions, vous avez 1 sur 5. Alors ça sera pas la grande folie, mais n'oubliez pas que les meilleurs des épisodes démarrent souvent très doucement. Les Béliers et les Verseaux, c'est 2 sur 5 avec un petit sourire, regard capté ou discussion inattendue. Attendu, il pourrait y avoir du mouvement. Les balances et les cancers, c'est 3 sur 5 avec une situation qui, au premier abord, qui paraît banale, pourrait bien rester et vous trotter dans la tête tout au long de la journée. Les taureaux et les sagittaires, vous avez 4 sur 5 avec le charme qui va faire son travail aujourd'hui. Même les blagues, les plus nazes pourraient faire mouche. Et on termine avec les lions et les gémeaux. Alors très clairement, aujourd'hui, il y a moyen que ça se passe très très bien. Sourire facile et bonne surprise au programme. Les lions et les gémeaux, c'est 5 sur 5 de puissance amoureuse.
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Il est 9h02 quasiment, c'est parti sous le soleil pour le 100% français du samedi matin avec celui qui va partir en tournée Skyrock dans toute la France dès le mois de septembre. Il va même commencer par deux stades de France qui sont déjà complets. C'est Polak maintenant, PLK avec Pocahontas, c'est Relou de R2, c'est juste après Aaron Boy avec Elle voulait. Let's go.

puis je vais faire un big up également à tous ceux qui vont dans les mariages aujourd'hui. Hein. Voilà, le mois de mai, c'est un petit peu la période des mariages. Et ben, on va parler mariage demain soir dans la spéciale de la Radio Libre de Difool avec une grande question. Faut-il balancer un cocufiage, surtout quand on sait que la mariée est cocu? On en parlera demain à partir de 21h avec Difool, Romano Labarry, Samy, Karim, Cédric le Belge, Guigui et Medellin, les nouvelles stories, les nouveaux épisodes de la plus grande Radio Libre de France. La spéciale de Difool à pas louper, c'est dès demain à 21h.

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0: Yes, Pineapple, bah c'est le son de l'été, hein, c'est déjà sur Skyrock, en plein soleil avec les clims qui tournent à donf. Pineapple de Leto sur Skyrock, 100% français le samedi matin. On n'arrête pas le son CR2 maintenant avec Ruinard, mon bébé, juste après de RN Boy. Et puis la team BS également, collectif emmené par La Fouine. C'est casse départ dans le 100% français sur Skyrock.
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Skyrock, premier sur les nouveautés, la chaleur, le beau temps, le soleil, c'était René.

0: Avec SDM et Arsco sur Skyrock. Alors attention, hein, du cash sur Skyrock, 13 000 balles, 13 000 euros de plus en jeu sur Skyrock. Hier matin, la vie de Célia du Havre a changé, elle a gagné 13 000 balles sur Skyrock. 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

Tititi, Gradure sur Skyrock, le rappeur nordiste avec SDM et Pierre Sko, l'ancien DL2B sur Skyrock. Tititi, il est 10h, il est grand temps de relancer une toute nouvelle heure de son avec, je sais, hein, les clims qui tournent à donf, la chaleur, l'été qui arrive avec un petit peu d'avance et une toute nouvelle heure de son qui débute maintenant sur Skyrock à Miss Théodora, enfin Miss Kitoko de Théodora, The Boss Lady, découvert sur Skyrock. Il y a Niska derrière avec WLG et Jules aussi, nouveau Jules avec Parasite. Et puis il y a du cash aussi à gagner sur Skyrock, le 100% cash qui continue pendant tout le week-end jusqu'à 13 000 balles à gagner. On en reparle dans moins de 15 minutes.

Avec la chaleur, avec le soleil, Ronnie Cray, c'est la nouvelle de lundi sur Skyrock. Polak, PLK, 100% français sur Skyrock le samedi matin. PLK, il y a la tournée Skyrock qui débute par deux stades de France à pas louper. Ça sera à partir du mois de septembre.

0: Oh Boy sur Skyrock et long week-end férié des rancards à pas louper sur Skyrock demain à partir de 21h, la spéciale de Difool. D'ailleurs je vais faire un big up à toutes celles et tous ceux qui vont dans les mariages, hein. C'est la grande époque, la grande période des mariages, on parlera mariage, hein, demain à partir de 21h dans la spéciale de Difool. Faut-il balancer si on sait que la mariée est cocu? Voilà, vous avez l'information, vous allez au mariage et vous êtes au courant que la mariée est cocu, mais alors multicocu, c'est arrivé à des auditeurs de Skyrock. Comment ont-ils réagi? Ont-ils poucave? N'ont-ils pas poucave? On en parlera demain à partir de 21h avec Difool et toute l'équipe de la Radio Libre.
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avec un petit côté Montel Jordan à l'ancienne. C'était Tyke sur Skyrock avec Girlfriends dans le 100% français sur Skyrock. 100% français qui continue avec de l'argent à gagner sur Skyrock. Bon, on va regarder tout de suite la somme que l'on va vous offrir dans moins de 15 minutes. 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Franglish, le son qui continue. Franglish et que Black, Génération Impoli, Miskitoko derrière de Théodora et puis Youssoufa avec Aïna en souvenir pour On se connaît sur Skyrock.

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0: Week-end férié, de l'argent qui tombe à tout moment de la journée. Et là, bah, on appelle en direct. Vous avez envoyé cash au 7-20-20. On va quelque part en France. Et on va plutôt dans le nord de la France. Allô, Axel?
2: Oui, ça va?
0: Et toi, Axel?
2: Ça va, je sais qui c'est bon.
0: Ah bah voilà, pas besoin de se présenter.
2: En direct, là, je peux monter le son.
0: En direct, 23 ans, Axel, 23 ans du côté de Wani. Toi, t'es un mec qui a fait la fête toute la nuit.
2: C'est ça, et là, je vais à Lens pour soulever le trophée. Là.
0: Bah écoute, juste avant d'aller d'aller soulever la Coupe de France, Axel, on regarde combien tu as gagné.
1: 600 euros.
0: Eh ben Axel, tu vas soulever le trophée avec 600 balles en plus dans ta poche. Mais si Axel, t'es bien là. T'es refait.
2: Mais quel week-end, mais incroyable, je peux pas rêver mieux.
0: Voilà. T'as le genre, tu te rappelleras toute ta vie que le lendemain où Lens a gagné la Coupe de France pour la première fois, t'auras pris 600 balles sur Skyrock. Bah voilà, ça te fera plein de souvenirs.
2: Je manque le son, je vous écoute en même temps là, carrément.
0: Bah écoute, voilà, on met la sono, on va mettre la sono dans Bollard, le gros son de Skyrock. Et 600 balles pour toi, Axel, du côté de Wani. Bravo, Axel!
2: Incroyable, merci beaucoup, merci à tous.
0: Avec plaisir. Et allez, Lensois, salut Axel. Ciao mec, ciao. Et le 100% cash continue pendant tout le week-end. Pour tous ceux qui sont pas passés à l'antenne, on garde vos numéros. Vous ferez partie du nouveau tirage au sort. 13 000 euros à gagner en plus la semaine prochaine dans le morning de Difool. 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Et on vous appelle à tout moment du week-end également pour vous offrir de l'argent.
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0: avec le beau temps, avec le soleil, la chaleur. Nahir avec Vakra sur Skyrock. C'est Piranha, il rentrait du Stade de France avec presque la Coupe de France entre les mains. Axel de Wany dans le nord de la France, dans le Pas-de-Calais, qui a pris 600 balles. Et Tim,
1: eh ben, de l'argent retombe à tout moment sur Skyrock.
0: Oui.
1: À tout moment, vous écoutez Skyrock, vous chopez de l'argent comme Axel. Bon, vous chopez pas la Coupe de France, hein, c'est que pour les Lensois. Mais de l'argent, vous allez pouvoir en gagner sur Skyrock. Vous envoyez cash par SMS au 720. Il y a déjà 13 000 euros qui ont été remportés hier matin dans le morning de Difool. On remet ça en jeu la semaine prochaine et on remet un chèque en jeu dans le week-end à tout moment.
0: Et puis alors, Tim, ne lui parlez pas de la Coupe de France parce que Reims l'année dernière, la finale et après la.
1: Ouais, ouais, 3-0 contre le Paris Saint-Germain.
0: Et après la.
1: Descente en Ligue 2.
0: Voilà.
1: Ah ouais, c'était terrible. Bon. C'est que descente en Ligue 2, franchement, c'est au stade de l'Aude, donc le stade de Reims, j'étais à deux doigts de pleurer.
0: Bon, il est encore traumatisé, mais heureusement, tu t'en es remis, Tim, mais voilà, tu vas être là pour passer du son toute l'après-midi.
1: Un an après, j'essaye de combattre la douleur.
0: Bon, parfait, moi je vous file en quart demain à partir de 21h pour la grande spéciale de Difool, la spéciale du dimanche soir.
1: À demain, Vincent.
0: Ciao, ciao.
1: Et bon week-end à vous toutes et vous tous, midi 2, on est tous ensemble, on est sur Skyrock, c'est Tim, c'est une nouvelle heure de son qu'on démarre avec RN Boy et Nonola Grinta maintenant, aussi avec moi, il y aura Soul King juste après, et Rambo Goyer aussi avec By My Side sur Skyrock.

0: pour nous ambiancer, pour passer un bon week-end sous le soleil dans l'Hexagone. On l'écoute pas jalouse. Bambi Kershak arrive. Et il y aura aussi le tout nouveau Alonso avec Erin Boy sur Skyrock. Et de l'argent à gagner aussi à tout moment. Écoutez, 13 000 euros dans le morning.
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Pas jalouse, on est premier sur le rap. Il y a Alonso, le Marseillais, qui est le retour avec Erin Boy. Il vient de sortir un nouveau morceau pour fêter son stade de Vélodrome. Ce sera à Marseille, chez lui, à domicile, qui va faire son nouveau concert là le 6 juin avec Skyrock. Alonso, Erin Boy en nouveauté, c'est 18 carats. Et il y aura aussi The Weeknd et La Rafle sur Sky.

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0: En France, à Lille, au Stade de France et à Nice, c'est The Weeknd qu'on vient d'écouter avec In Your Eyes sur Skyrock en classique. C'est le retour de Zekpi qui nous avait ambiancé l'été 2022 avec Hamza et SCH. Il est de retour, Zekpi. Il a fait une prod pour Gazo et Nino, aussi Avion de Chasse sur Skyrock.
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0: Sur Skyrock avec Ginny, on vient d'écouter Dracula. Bon week-end à vous, profitez bien. Peut-être week-end de 3 jours pour vous. Eh ben profitez-en, nous on est sur Skyrock. 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Je vous souhaite bonne chance et je vous passe tous les numéros 1. RN Boy, on fait partie. On écoute Elle Voulait, RN Boy sur Skyrock. Et il y a aussi le portoricain Bad Bunny avec Nueva Yol, qu'on écoute juste avant 13h sur Skyrock. Allez, c'est parti, c'est maintenant.
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2: Non-stop. Delay, nouveauté Skyrock. Voici Mauvais Joe maintenant et RN Boy derrière, c'est le volet sur Sky.

13h pile, c'est samedi, bah bon week-end à vous, week-end de 3 jours peut-être, si c'est le cas, profitez-en. On est bien ici, on est sur Skyrock, on profite du bon son, des numéros 1, du soleil aussi partout en France. On est reparti là pour une bonne semaine avec tout plein de soleil, de bonnes températures aussi. Vous mettez en t-shirt, en short, vous allez profiter de l'étau, le nouveau l'étau qui va nous ambiancer tout l'été justement, c'est Pineapple. Et Michael Jackson en classique juste derrière, c'est Billy de sur Skyrock. Let's go.

originaire de Rennes. Bello et Dallas qu'on découvre sur Skyrock, nouveau duo que vous découvrez là sur Sky. On est premier sur le rap, ça bouge pas. Take était dans Planète Rap le week-end dernier. Entre 20h et 21h, on l'écoute maintenant aussi. Girlfriend sur Sky. Take et le Take.

un extrait de Joya, c'est l'album que vous avez découvert le week-end dernier dans Planète Rap Take, qu'on va l'écouter sur Sky. D'ailleurs, il a prévu dans pas longtemps de partir quelques mois à l'étranger pour enregistrer des nouveaux projets, portant d'être un artiste connu de partout dans le monde entier. Bon, ça va le faire, on croit en lui, en Take, tout comme Aaron Boy, découvert en premier sur Skyrock. Lui est connu à l'étranger puisqu'on en avait parlé dans le morning de D-Fool. Il y a un espagnol qui avait plagié son morceau Mon Bébé. Bon bah pas de galère, nous on va écouter l'original. Aaron Boy avec Mon Bébé. Et ben c'est maintenant sur Skyrock et juste après il y aura

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Tame Impala et Jenny, on vient d'écouter Dracula sur Skyrock. C'est Urban Music Non-Stop et c'est Nono la Grinta. Il était cette semaine dans Planète Rap pour vous présenter The Cat. C'est son tout nouvel album, son premier album qui vient de sortir. En voilà un extrait maintenant. On écoute Love You, Nono la Grinta sur Skyrock et Bad Bunny après avec Nueva York.

Gambi sur Skyrock, vous pouvez l'écouter René Kaovia, c'est samedi après-midi sous le soleil de l'Hexagone, sous le soleil partout en France. Eh ben, courage à vous aussi, évidemment, profitez si vous êtes en week-end, mais courage si vous bossez sous le soleil. On écoute du bon son sur Skyrock. Michael Jackson maintenant, un classique de Michael parmi tant d'autres. On écoute Beat It et derrière duo entre This Is et Théodora, ce sera

0: Génération impolie, on est culotté.
1: Génération impolie, Franglish et que Black sur Skyrock, les premiers sur le rap, pour les premiers sur le cash aussi. 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

0: Écoutez, c'est Aaron Boy qui arrive avec Elle Voulait. Et Zekpi aussi avec Gazo et Nino. Avion de chasse en nouveauté sur Sky avant 15h.
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2: Non-stop. Tiakola de retour avec son deuxième album en solo au mois de septembre.

0: Caroline sur Skyrock.
1: Comme Caroline, le son de Zao et MC Solar qu'on vient d'écouter, on est premier sur le rap. Je vous rappelle également que nous sommes premiers sur le cash hier matin. 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Elle écoute Skyrock, elle s'est réveillée avec nous dans le morning de Difool. Elle a gagné 13 000 euros. 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Et c'est pas tout. Il y a de l'argent aussi qui tombe à tout moment, Corentin, pas vrai?
2: Eh oui, je confirme, Tim, à tout moment de la journée, on vous appelle aussi pour vous offrir plein de virements. 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Cash par SMS au 72020. Profitez-en ce long week-end, prolongé, week-end ensoleillé dans toute la France. Profitez-en. Et toi, tu reviens demain à partir de midi?
1: Je serai là, ouais, demain.
2: Eh ben, gros bisous, à demain, Tim.
1: À demain.
2: On attaque une nouvelle heure sur Skyrock. On est premier sur l'Europe. C'était Odora pour démarrer le son du 9-3. Miss Kitoko, Aya Nakamura, la rafle juste après. Et Jules aussi arrive.

Samedi après-midi dans toute la France, on est premier sur le rap, on est sur Skyrock avec Usher, gros classique. En Skyrock version Stay Yes, sur Skyrock la radio des numéros 1. Passez un bon week-end, le week-end prolongé, on passe ensemble sur Skyrock avec le soleil aussi. Dans toute la France, ça fait plaisir. Vos numéros 1 s'enchaînent, il y a PLK qu'on écoute maintenant. Et PLK, quelle année de fou, l'album est sorti, l'album cartonne, il fait partie des projets les plus vendus. Il s'appelle Grand Garçon, le nouveau projet de PLK, on l'a découvert sur Skyrock en premier. Il est passé dans le morning de Diffoul entre 6h et 9h15, il en a profité aussi pour annoncer ses stades de France avec Skyrock qui sont archi complet et sa tournée dans toute la France.

0: Il y aura aussi le son de Meryl avec Eva. Rambo Goyard aussi avec BMS sur Skyrock. Et à tout moment de la thune pour vous. 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

Meryl avec Eva Queen, c'était Coco Chanel sur Skyrock. 18h30, rappeur R&B non-stop, le son qui se poursuit tout de suite avec un bon week-end au spa. C'est Gims, c'est Théodora, Macklemore, Glorious, et puis Girlfriend, c'est Taiki juste après sur Sky. J'suis...

0: Clairement, de 13 000 balles, c'est tombé au Havre. C'était hier matin, écoutez, c'est uniquement sur Skyrock. Cash au 7-20-20.
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Le retour du soleil avec Gims, ce soleil justement à l'instant sur Skyrock. Il est bientôt 19h, c'est Maxime avec vous. Et Célia du Havre est repartie avec 13 000 balles cash hier. On vous remet une semaine à 13 000. C'est dans le morning de Diffoul. Faut bien écouter tous les matins entre 6h et 9h15. 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Et on est reparti pour une nouvelle heure de son tous ensemble avec Aren Boy, mon bébé, avec Tame Impala et Jenny pour Dracula. Et Théodora, c'est Miss Kitoko sur Skyrock.

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0: mardi, mercredi, vous retrouvez Sean Paul en concert Skyrock. On l'écoutait à l'instant aux côtés de Blue Cantrell avec Breathe sur Skyrock. 26 mai, c'est donc mercredi. Non, c'est mardi, du coup. À Nantes au Zénith. Et puis mercredi, ça sera à l'Arkea Arena de Bordeaux. 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On se met Pocahontas tout de suite sur Sky. Dave avec Tame juste après, c'est Rain Dance. Nonola Grinta, ça arrive avec I Love You. Et cash au 7-20-20. Il y a 13 000 balles à rechoper la semaine pro. On vous met la gagnante là d'hier. Célia au Havre, écoutez, elle a tout cartonné. Cash au 7-20-20 si vous voulez aussi des sous.
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0: C'est Skyrock et c'est le Cut Killer Show, votre rendez-vous, le rendez-vous de référence tous les samedis soirs, 22h minuit, avec les meilleurs mix de Cut Killer. On va continuer très fort en ce samedi soir, en ce week-end prolongé, si vous partez en soirée, si vous êtes à la maison avec les potes, avec la famille aussi. On écoute du très très lourd, il y a du Drake qui revient, il y a Snoop, il y a B.I.G, il y a Busta Rhymes, il y a du 50 Cent, et du French Montana. Voilà le programme qui nous attend juste, juste avant minuit. Cut Killer Show sur Skyrock, on continue, c'est tous les samedis soirs.
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0: C'est Skyrock et c'est la fin du Cut Killer Show. Merci d'avoir suivi l'émission tous les samedis soirs, 22h minuit. Vous avez rendez-vous avec Cut Killer. On est sur Skyrock et tous les samedis soirs, 22h minuit, Cut Killer Show, c'est terminé pour aujourd'hui. On a passé 2h avec Cut Killer, le meilleur DJ pop français, avec des exclus, des nouveautés, des inédits. Le prochain rendez-vous, ce sera samedi prochain. On sera là, ça bouge pas, Cut Killer Show. 22h minuit sur Skyrock, premier sur le rap. Toute la nuit, en direct, on est là avec vous et du bon son hein, qui continue. Et moi, je serai là tout à l'heure à partir de 15h, comme tous les dimanches après-midi. Salut tout le monde.
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